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1: C'est cette main puissante qui, après 3 échecs, relève encore l'enfant tombé de bicyclette. Le regard bienveillant posé par la maîtresse sur l'élève distrait que fige la détresse. C'est l'espace infini pour l'être en devenir, à qui l'on a confié une tâche à accomplir et qui s'en est chargé, ardent, avec brio, entre un simple merci et un sincère bravo. La confiance. 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Ce sont les mères souvent qui soufflent sur la peau des enfants nouveau-nés. 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
1: C'est cette main puissante qui, après 3 échecs, relève encore l'enfant tombé de bicyclette. Le regard bienveillant posé par la maîtresse sur l'élève distrait que fige la détresse. C'est l'espace infini pour l'être en devenir, à qui l'on a confié une tâche à accomplir et qui s'en est chargé, ardent, avec brio, entre un simple merci et un sincère bravo. La confiance. 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Ce sont les mères souvent qui soufflent sur la peau des enfants nouveau-nés, les mots qui la font.

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1: Les lettres à Lucilius, de Sénèque, 39e lettre. Tu demandes un résumé de philosophie où l'on se soit attaché à l'ordre et à la concision. Eh bien, oui, je le composerai. Vois cependant si le système de l'exposition suivi ne vaudrait pas mieux que ce mode de classement qui est appelé breviarium dans l'usage courant, et qui, jadis, quand nous parlions latin, s'intitulait summarium. La première méthode est indispensable plutôt à qui cherche le savoir, la seconde à qui le possède. Cours d'enseignement d'un côté, aide-mémoire de l'autre. Au reste, je te livrerai les deux modèles. Ne réclame pas de moi tel ou tel garant de mon procédé. Donner son répondant, c'est bon pour un inconnu. J'écrirai donc ce que tu veux, mais à ma façon. En attendant, les auteurs ne te manquent pas, quoique l'ordre n'y soit peut-être pas toujours parfait. Prends en main une table des philosophes. Cette lecture te sera déjà un vif stimulant. Tu verras combien de penseurs ont peiné pour toi. L'envie te prendra de compter à ton tour parmi ces hommes. En effet, la plus belle vertu d'une âme généreuse, c'est l'élan qui la porte au bien. Un esprit sublime ne saurait trouver son plaisir dans le bas et l'ignoble. L'idée du grand l'attire, l'exalte. De même que la flamme monte droite, sans ramper ou retomber jamais, comme aussi sans chômer jamais, de même notre âme est dans un mouvement continuel. Elle sera d'autant plus alerte et active qu'elle aura plus d'ardeur. Heureux cependant l'homme qui a dirigé vers de hauts objets cette impétuosité naturelle. Il se placera alors hors de la souveraineté, hors de l'arbitraire, de la fortune. Il tempérera le succès, sapera l'adversité et fera fi de ce qui s'impose à l'admiration d'autrui. C'est le propre d'une âme grande de mépriser les grandeurs et de préférer le juste milieu à l'excès. L'un s'en tient à l'utilité, aux nécessités vitales, mais l'autre, parce qu'il implique surabondance, fait du mal. Ainsi, trop pressé, les épis versent. Ainsi, la branche trop chargée se brise. Ainsi, une fécondité trop forte arrête le développement du fruit. Il en advient de même aux âmes, que rompt une prospérité sans mesure dont elles se servent non seulement contre les autres, mais à leur propre préjudice. Jamais ennemi a-t-il infligé à personne autant d'outrages que certains en reçoivent de leur plaisir. Passions déréglées, déportements insensés auxquels on ne pourrait pardonner si les coupables n'étaient en même temps des victimes. C'est à bon droit néanmoins que cette frénésie les tourmente, puisque, fatalement, la passion s'égare par-delà toute borne dès qu'elle franchit la juste mesure naturelle. Cette juste mesure a son terme tracé. Les vaines idées que la passion enfant sont sans limite. Le nécessaire a pour mesure l'utile. Mais la superfluité, à quelle règle la réduis-tu? Et c'est ainsi qu'ils se plongent dans les plaisirs, s'en font une habitude et ne peuvent plus s'en passer. Extrêmement misérables pour en être arrivés à un point où ce qui leur avait été du superflu leur est devenu nécessaire. Esclaves du plaisir, ils n'en jouissent pas. Et de leurs mots, pour dernier malheur, ils ne laissent pas d'être amoureux. Or, c'est la consommation de l'infélicité, quand aux honteux excès on se livre non plus seulement pour le plaisir, quand les vices d'hier sont devenus les mœurs d'aujourd'hui. Porte-toi bien.

0: Notre société nous offre l'abondance, mais à quel prix ? Elle nous offre une illusion d'abondance, à travers des produits manufacturés et mauvais pour notre santé, à cause de la pollution dont ils sont gangrenés, ou bien ils sont issus de la souffrance d'autres êtres humains vivant de l'autre côté du globe et qui sont les esclaves de notre soif d'abondance. Nous détruisons chaque jour un peu plus notre planète pour continuer à bénéficier de cette fausse abondance. Aujourd'hui, un homme est le premier billionnaire de l'histoire et tout le monde le félicite pour son succès, alors que celui-ci ne repose sur rien et qu'il contribue à anéantir le vivant. On est même en droit de se demander si cet homme est véritablement heureux, et nous serions aussi en droit d'en douter. Il est certain que sa soif d'abondance ne va pas s'arrêter là. Elle va grandir encore jusqu'à éclater comme la grenouille de la fable, mais la détonation va certainement causer des ravages. En tirerons-nous une leçon ? Il y a de quoi en douter quand on regarde l'histoire. Ce ne sera pas la première fois qu'un arrogant entraînera l'humanité dans sa chute, mais cette fois pourrait bien être la dernière quand on voit dans quel état se trouve la nature. Sachons être plus sages que cela et adoptons un point de vue raisonnable sur les choses qui nous entourent. Nous savons que cette abondance est fausse, mais nous savons aussi que son origine est non seulement économique, mais aussi politique. Il s'agit déjà de faire un choix correct dans celui de nos gouvernants afin de réduire la volonté de prédation du marché au maximum. Mais il s'agit aussi de nous réguler nous-mêmes. Nous devons nous libérer de cette illusion d'abondance. Cessons de croire que consommer à outrance des choses dont nous n'avons pas besoin va changer quelque chose à notre malheur. Cela ne nous apportera nul bonheur, rien qu'un chagrin renforcé. On nous a appris à dépendre de cette abondance. Tout le monde doit avoir sa voiture pour se déplacer, alors que l'on sait pertinemment que les énergies fossiles nous conduisent à notre perte et qu'il existe une gigantesque toile de réseau ferroviaire, aujourd'hui désaffectée pour des raisons d'économie, qui permettrait de ne plus faire de la voiture un besoin essentiel pour nous déplacer. Et tout est à l'avenant. Il y a tellement de choses qui nous sont proposées que nous ne savons plus où donner de la tête pour discerner l'utile de l'inutile. Un changement philosophique s'impose donc, un changement politique également.
1: Nous détruisons chaque jour un peu plus la planète, comme tu nous dis. Est-ce que la philosophie pourrait sauver la planète ?
0: Oui, parce qu'elle nous apprendrait en fait à ne plus dépendre de ça. C'est... Notre bonheur aujourd'hui est défini parce que nous pouvons consommer. On nous réduit à du pouvoir d'achat. C'est terrible, ça. C'est-à-dire que même dans les forces de gauche, on ne parle que de pouvoir d'achat. Et on réduit l'individu à son statut de consommateur. C'est-à-dire à quel point le capitalisme a infusé, même dans les rangs de forces qui se disent anticapitalistes. Et notre bonheur détruit notre planète, ce qui nous rend malheureux. Donc on nous propose de consommer encore davantage. Alors, avec des critères verts, des choses comme ça, pour les forces de gauche, hein, on va mettre la règle verte. Les ouvriers bangladais seront payés au même salaire que des ouvriers français, etc., etc. Mais ça ne résout pas le problème. Non, ce n'est pas de la modération. Mais tout simplement parce que là, nous avons acquis une habitude qui est de la consommation et nous devons apprendre à nous en défaire. Et c'est là où la philosophie peut nous aider.
1: On en parlait avant d'enregistrer l'émission. La modération, de toute façon, ce n'est pas le mot d'ordre que l'on peut donner aux étudiants, puisqu'on parlait de cette obligation de publier que tu as eue en philosophie, en faisant tes études.
0: Mais qui est l'affliction qui touche tous les doctorants et tous les gens qui sont à ce niveau d'études-là. Oui, aujourd'hui, il y a une obligation de publier. Il faut publier tout le temps, sans arrêt. On va prendre un contre-exemple, même Higgs, donc, qui a découvert la fameuse particule dite du boson de Higgs, n'a publié que 2 articles dans toute sa carrière universitaire. Aujourd'hui, on lui refuserait son doctorat, il n'a publié que 2 fois. Et 2 fois, fait à des intervalles très très éloignés. Mais c'était des articles pertinents. Aujourd'hui, il faut juste publier.
1: Est-ce que les intellectuels ne devraient pas commencer à balayer devant leur porte, en quelque sorte ?
0: Ça se fait, mais... Si on refuse les règles du jeu, on n'a pas de subvention, on n'est pas pris en compte parce qu'on refuse les règles. Et qu'aujourd'hui, tout dépend de l'argent. Un doctorat, ça coûte. C'est une équipe de recherche. Et c'est pareil, l'université, c'était déjà la critique qu'en faisait Gilles Deleuze dans son abécédaire, hein, dans les années 80, ça remonte. Hein. C'était quand il arrivait à U comme université. Et pourquoi il refusait d'enseigner à l'université ? Il disait parce que l'université, ça devient une école. C'est plus un lieu d'épanouissement intellectuel, c'est une école. On y vient pour passer des diplômes. Ce qui est assez étrange. Aujourd'hui, hein, si on le prend, là, du point de vue aujourd'hui, l'université, ben oui, on y vient pour passer des diplômes. Et quand quelqu'un comme Deleuze nous dit « mais ça ne sert pas à ça, l'université ».
1: La différence, ce n'est plus une école. L'école, on y vient juste pour apprendre. Enfin, juste, c'est pas
0: l'école,
1: péjoratif.
0: Si on reprend ce qu'on a déjà dit hein, plusieurs fois, les travaux de Michel Foucault, c'est un lieu de discipline. Ce n'est pas un lieu d'apprentissage, c'est un lieu de discipline. Où, en fait, ce qu'on nous apprend, au-delà de la langue, des mathématiques, des sciences, etc., etc., etc., c'est surtout à nous comporter d'une certaine façon. C'est-à-dire à rester assis pendant tant de temps, à obéir strictement à une consigne, à ne pas remettre en question l'autorité, à accepter des règles, des fois complètement absurdes. Point barre. L'université, à la base, ça reste un lieu où on est entre adultes, où on est entre pairs, P-A-I-R-S, où on est égaux. Aujourd'hui, l'université, on reste assis, on obéit, et on prépare le diplôme, qui n'est qu'une valeur pour le marché du travail. C'est-à-dire que les diplômes universitaires, avant, c'était là où on entrait en licence, on était déjà en recherche. On était déjà un futur chercheur, mais il y avait des grades, en fait. Et plus on allait loin, plus on était gradé, mais c'était une reconnaissance des pairs. C'est pour ça qu'on publiait, c'était pour dire « j'en suis là, est-ce que vous voyez des choses que moi je n'ai pas vues, ou des choses où j'ai pu me tromper ?» Et ça servait à ça, la publication, et c'était de l'échange entre pairs. Aujourd'hui, c'est de la concurrence. C'est de la saloperie, aujourd'hui, la publication.
1: La branche trop chargée va se briser. Est-ce que c'est ce qu'on est en train de vivre
0: dans l'effondrement,
1: en ce moment ? Et notamment, puisqu'on enregistre cette émission fin juin, où on vit une canicule historique.
0: Oui, oui.
1: La branche climatique, elle est brisée.
0: Ah bah oui, elle est cassée. Bah, ça, c'est la canicule historique avant la canicule historique de juillet qui sera avant celle d'août.
1: Malheureusement.
0: Là, bah oui, on a cassé le truc. Tout ça pour qu'une poignée de bonhommes puisse faire des billets qui n'existent pas en plus, hein, qui ne sont que des fortunes spéculatives et autres. Là, je citais le cas d'Elon Musk, hein, premier billionnaire de l'histoire.
1: Un billionnaire, ça fait combien ?
0: 1000 milliards de dollars.
1: 1000 milliards de dollars.
0: C'est plus que le PIB de certains pays. Hein. C'est ridicule. Ça ne sert à rien. Tout ça pour son orgueil personnel. Et un pognon qu'il n'emmènera même pas dans sa tombe. Mais le pire, c'est que comme c'est de l'argent boursier et que énormément de gens ont investi là-dessus, ces gens-là, maintenant, ont intérêt que ça marche. C'est-à-dire qu'il va falloir appuyer les projets, aussi délirants soient-ils. Et tout ça, c'est ce qu'on disait dans les émissions précédentes, hein, quand on confie des choses à des sociétés capitalistes, ça part en queue de cerise
1: en
0: tout de suite. Parce que leur intérêt n'est pas l'intérêt général de l'humanité, c'est de faire de l'argent.
1: Comment on peut briser ce cercle vicieux ? Est-ce que c'est possible ? Ou est-ce que la cause est déjà perdue ?
0: Alors en fait, aujourd'hui, l'économique a pris le pas sur le politique. C'est le problème. Des gens comme Elon Musk ont plus de pouvoir que des États. C'est-à-dire que Elon Musk peut, avec sa puissance économique, détruire des États. Sur un coup de tête. Il en a le pouvoir économique. Et il peut plier le politique à sa volonté. Là, aujourd'hui, pour que le politique reprenne le pouvoir sur l'économique, la seule solution, c'est la révolution. C'est d'aller manger les riches. On en est réduit à ça, puisque les riches refusent d'admettre qu'ils sont en tort, puisque le capitaliste ne tolère pas l'erreur. Hein, il est dans l'état de sagesse d'Alexandre le Grand. Il ne peut que faire le bien, puisqu'il l'a mérité. Alors là, on peut être socratique, hein, c'est-à-dire de dire que personne ne fait le mal volontairement, c'est l'ignorance qui est la cause du mal. Oui, parce que le riche ignore qu'il peut vivre différemment, qu'il y a d'autres personnes, etc. Ça, c'est des choses qui ont été démontrées par la sociologie, hein, en particulier par les sociologues français, les Pinsons Charlot, et leur ouvrage « Les ghettos du Gotha », où ils ont pu observer comment les ultra-riches, en fait, font société entre eux. Et c'est un ouvrage qui est très, très intéressant à lire pour comprendre le mode de pensée d'un Emmanuel Macron, d'un Elon Musk, d'un Bill Gates, ou peu importe. Et pourquoi, en fait, on ne peut pas discuter avec ces gens-là? On ne vit pas sur le même monde. On ne vit pas dans la même réalité. Je ne sais plus quel milliardaire, je crois que c'est Jeff Bezos ou Mark Zuckerberg, je ne sais plus, qui s'était fait construire un yacht en Hollande tellement grand qu'il a fallu démolir un pont historique pour que le yacht puisse sortir en mer. Et c'était normal, il avait mérité son yacht. Il l'avait payé de sa poche, donc il l'a mérité, donc il a le droit de s'en servir. C'est débile, c'est complètement stupide.
1: Mais c'est un fait.
0: Tout le capitalisme est à l'avenant.
1: Le fait que l'économie prenne le pas sur la politique, est-ce que c'est ce qu'on est en train de vivre? Et là, c'est une position tout à fait personnelle, de voir arriver tous ces chefs d'entreprise qui veulent devenir effectivement soit sénateurs, soit députés, soit maires, en disant « nous, on sait ». Et on va sauver le monde, en quelque sorte.
0: Ça va dans la mythologie de l'entrepreneur qui prend tous les risques, qui a été démontré aujourd'hui comme une mythologie. Hein. C'est un mythe, l'entrepreneur. Là aussi, il y a peut-être des entrepreneurs qui nous écoutent. On pourra en discuter éventuellement si on se croise, ou même un jour venir en débattre autour d'un micro à déclic. Hein. Ça pourrait être intéressant. Même si je pense qu'en fait on finira sur un match nul parce qu'on n'arrivera pas à trouver de compromis, mais c'est un mythe. L'entrepreneur ne prend pas de risque, c'est faux. Il accepte un mode de pensée qui est dominant aujourd'hui, mais qui est mortifère. Ça n'existe pas.
1: Mais pourquoi est-ce qu'il a cette illusion que lui, il sait, et que gérer une collectivité, c'est dans ses cordes?
0: Parce qu'en
1: Il en a le droit, je ne conteste pas le droit que chaque citoyen puisse se présenter à une élection.
0: Ah oui, bien sûr.
1: Il y a cette espèce de supériorité du chef d'entreprise.
0: Oui, parce que, voilà, il est le héros de sa propre histoire, il est le maître de son destin. Comme il prend des risques, c'est à lui de prendre les décisions, il est le capitaine du navire, mais ça aussi c'est une perversion de la philosophie, hein. Ça c'est de la philosophie pervertie. Et il peut se comporter comme le dernier des salauds, il va sauver. C'est-à-dire qu'on le remerciera à la fin, on ne voit pas le bien qu'il est en train de nous faire. Ça, c'est le discours d'Emmanuel Macron. Hein. En gros, c'est l'histoire jugera. Alors ça, c'est facile hein, aussi hein, de dire l'histoire jugera. oui, merci, on sera tous morts, mais l'histoire jugera. Hein. C'est après moi le déluge. Là. C'est toujours complexe, hein, mais un État, c'est pas une entreprise. Ça, c'est ce que je répète souvent. On l'a déjà dit dans cette émission. Hein. L'État n'est pas une entreprise. C'est un service public qui doit servir tout le monde, qui n'est pas là pour générer du fric.
1: Pas de bénéfice, on est d'accord.
0: L'exemple sur
1: ça
0: lequel...
1: Ça ne doit pas être rentable.
0: C'est ça. Ah, mais
1: c'est... Ou alors c'est rentable pour l'intérêt général.
0: C'est rentable de toute...
1: Pour une notion qu'il ne se mesure pas économiquement.
0: On se rend compte que lorsqu'on mène des politiques publiques de gauche, l'État devient bénéficiaire. Plus on fait des politiques de droite, plus il s'endette.
1: D'accord.
0: Là, alors pareil, le grand exemple que nous servent les capitalistes, c'est l'Argentine de Javier Milei, qui a détruit tous les services publics, et soudainement, ça génère de la croissance. Oui, c'est vrai, dans un premier temps.
1: Mais,
0: à la fin, ça s'effondre. Puisque de toute façon, les capitalistes privatisent tout, ils font payer à tout, ça crée ce qu'on appelle un prolétariat en haillons, qui est corvéable à merci, et qui est de plus en plus inutile, puisqu'on a des machines pour faire le travail maintenant. Hein. Et la machine, elle ne s'arrête jamais. Elle n'est jamais malade, elle ne se syndique pas, ça ne pose pas de problème. Donc, à quoi servent les gens?
1: C'est une forme d'euthanasie.
0: Mais bien sûr. Ah, mais bien sûr. Et ça aussi, on pourrait faire un épisode hors série, rien que sur les délires que nous proposent ces gens-là, comme Javier Milei, comme Elon Musk. Ça, c'est un de mes sujets de conférence qui fait toujours débat parce que les gens refusent d'y croire. Quand je parle du projet politique des anarcho-capitalistes, donc des gens comme Musk, comme Milei et autres, c'est le cauchemar de la science-fiction d'après-guerre, c'est-à-dire le cauchemar de Philip K. Dick, d'Asimov, de Dino Buzzati, etc. etc. Ils ont lu ces bouquins, hein. Ils les ont lus, mais en les prenant au premier degré. S'il y a des auditrices, des auditeurs qui sont un peu fans de cinéma, c'est est-ce que vous avez envie de vivre dans le monde de Robocop? Voilà, en substance, hein, c'est ça. Vous avez envie de vivre dans Blade Runner? Moi, non. Hein. Mais si vous, c'est votre kiff, écoutez, hein, ils vont monter des îles artificielles très bientôt, partez. Laissez-nous tranquilles. Nous, on fera notre utopie socialiste dans notre coin. Vous vivrez votre utopie anarcho-capitaliste. On ne se parle plus. Et puis au moins, c'est chacun dans son coin et on verra qui tient le plus longtemps.
1: Est-ce que ce n'est pas trop tard pour vivre modérément?
0: Non. Il nous reste encore un tout petit peu de temps. Un tout petit peu. Là, on a un kéros. C'est ce qu'on disait dans l'épisode précédent. Là, on a un kéros où on peut choisir, politiquement, de faire le choix de vivre différemment. Mais ça va mal se finir. C'est-à-dire que là, ça va se finir dans un bain de sang. L'économique ne lâchera pas les clés du pouvoir. Pas volontairement. Et c'est pas parce qu'on a quelques milliardaires, comme Mathieu Pigasse, hein, qui sont à peu près censés et qui se rendent bien compte que si tout le monde meurt, on pourra plus jouer à la marchande. Non. Là, il est essentiel de démanteler cette aristocratie économique. Et ça va impliquer de couper quelques têtes. Hein. C'est, ne serait-ce que pour donner le ton. Que là, désormais, le politique se fâche et qu'il va falloir négocier.
1: Et pourtant, alors, d'une façon plus basique et concrète, avec le Covid, on a su se modérer. On a plus voyagé.
0: Ouais.
1: On a moins produit.
0: Mmh.
1: On a moins acheté.
0: Mmh.
1: Donc, c'était tout bon pour la planète.
0: C'était tout bon pour la planète.
1: Est-ce qu'on ne devrait pas s'arrêter systématiquement à mois par an ?
0: Ah, mais si. Ah, mais plus qu'un mois, on devait, en fait, c'est au-delà de s'arrêter, c'est juste de repenser le mode de productivité. C'est sortir du productivisme et de ne plus produire que selon les besoins. Et ça, on a déjà des théories économiques qui existent là-dessus. C'est pas nouveau. Le problème du Covid, c'est que oui, pendant un mois, on a arrêté de produire. Mais on a surproduit le mois suivant pour rattraper le retard. Et on a plus pollué en un mois qu'en deux.
1: Et on a consommé plus ?
0: Et on a consommé plus. Mais pourquoi ? Parce qu'en fait, le marché a appuyé là-dessus, et ça a été un truc qui avait été révélé par le Canard Enchaîné, mais on en avait parlé déjà. Une petite note. Pendant le mois de confinement, il y a eu une réunion du patronat mondial en Suisse. Et le patronat a pris la décision qu'il ne fallait surtout plus que les gens s'arrêtent. Pourquoi ? Parce que quand ils s'arrêtent, ils réfléchissent. Et qu'il y avait des tas de gens qui étaient cadres sup, qui se sont rendus compte qu'ils avaient des vies pourries, qu'ils avaient perdu leur temps et qui, en fait, se sont mis à se dire « Mais en fait, mais qu'est-ce que je fais de ma vie ?» Et je suis bien plus heureux chez moi, à être avec mes enfants, à faire de la peinture, de la pâte à modeler, des choses comme ça, ou à regarder les papillons, qu'à être dans mon bureau à faire du trading. Et ça, pour le capitalisme, c'est insupportable qu'il existe une autre façon de penser.
1: On a pu mesurer cet effet-là d'après Covid ? Il y a eu vraiment des changements de carrière ou des...
0: Il y a eu quelques changements de carrière.
1: On sait que les gens ont beaucoup
0: Mais en fait,
1: déménagé,
0: après, beaucoup de gens sont retournés à leurs habitudes puis parce qu'on les a matraqués.
1: Ça
0: le mois d'après,
1: duré.
0: Le rythme, il a fallu rattraper le retard et on a épuisé les gens. Et ça, c'est ce que j'explique souvent quand je suis avec des gens qui sont actifs en politique, c'est de rappeler que les classes laborieuses, peu importe leur niveau social, sont épuisées. Et quand on est épuisé, on n'a plus le courage de se présenter à des élections, de faire de la politique, de faire de la vie associative. On est éreinté. Mais parce que le travail nous épuise. C'est, le but, c'est ça. Après, on est juste un temps de cerveau disponible pour Coca-Cola.
1: C'est compliqué d'être dans cette grandeur et cette modération, puisque l'environnement nous pousse tout le temps à plus. À consommer, ou alors on vivrait en ermite.
0: Il y a un peu de ça. Hein. C'est comment arriver à ne pas consommer. Alors, évidemment, on peut penser tout de suite au boycott hein, aussi, de dire on va boycotter tel produit, telle manière de faire. Et aujourd'hui, le capitalisme a su subvertir le boycott. Aujourd'hui, c'est le capitalisme qui boycotte des choses, d'autres systèmes. C'est là aussi où ça devient compliqué.
1: Est-ce qu'on pourrait se passer, on peut plus se passer de certaines choses? C'est compliqué pour tout le monde.
0: Mais comme je disais, par exemple pour la voiture, en France, il existe une gigantesque toile de réseau ferroviaire. Et par exemple, quand mon grand-père travaillait encore dans les années 60, pour se déplacer, il prenait pas sa voiture, il prenait un tout petit train qui s'appelait la Micheline, qui en fait reliait tout le département. Et il y a ce réseau ferroviaire qui existe encore, mais qui a été désaffecté parce que ça coûtait trop cher à l'État, il fallait faire des économies, vous comprenez bien, hein, faut être raisonnable. Mais on pourrait le réactiver, ça.
1: Et qui n'a pas été entretenu, puisque.
0: Eh ben non,
1: avec la canicule, on était obligé d'arrêter les trains, puisque les.
0: Eh ben oui, mais parce qu'on clochardise les services publics pour mieux les vendre au privé. Alors que dans les pays où ils ont fait ça, comme l'Angleterre, hein, par exemple, ils sont en train de rétro-pédaler le plus vite possible, ils sont en train de renationaliser tout leur chemin de fer, là. Mais parce que le privé l'a laissé dans un état lamentable, donc le privé le vend, parce qu'ils n'en veulent plus, parce qu'en fait justement c'est bien le problème, c'est que le service public c'est pas rentable, ça ne peut pas être rentable.
1: Il faut admettre que ça ne peut pas être rentable.
0: C'est ça. Alors après on peut avoir des capitalistes qui vont faire donc ce qui se passe dans le film Robocop, c'est-à-dire où il y a cette méga société qui s'appelle l'OCP, L'Omni-Consumer Product en anglais, l'Omni-Cartel de produits en français, qui a décidé d'investir dans des secteurs justement non rentables pour remplacer l'État et s'imposer comme un acteur majeur et d'influencer sur la politique globale. Là-dessus, ils disent bien, on a investi dans les prisons, on a investi dans la conquête spatiale, dans les hôpitaux, que des secteurs non rentables pour soulager l'État, mais pour nous les approprier. Et ils finissent donc par racheter la police. Mais
1: ce pour que, en faire ce que une fait Musk en envoyant des touristes dans l'espace.
0: Oui, mais Bezos et autres, en disant on fait mieux que l'État. Mais quand Elon Musk a été donc au Doge, donc l'organisme qui a été conçu pour faire des coupes dans l'État, il a coupé des fonds à la NASA, il a mené des audits sur la NASA, qui est son principal concurrent de sa société SpaceX, donc qui vient d'être coté en bourse, qui lui permet d'être le premier billionnaire de l'histoire. C'est un délit d'initié, ça. C'est un délit économique. Mais dans la presse, quand il est devenu billionnaire, on n'a parlé que de son succès.
1: Oui, mais le modèle américain de Trump, du président, c'est ce modèle-là.
0: Ah, mais c'est ce modèle reaganien, ultra-libéral, basé sur l'école de pensée de Chicago en économie, qui ne sème que des désastres. L'exemple le plus probant, c'est le Chili de Pinochet, qui a été le laboratoire économique de l'école de Chicago. Et quand Pinochet est mort et que la dictature s'est effondrée, le Chili était dans un état lamentable. Mais on ne veut pas retenir ça. On ne veut pas retenir la leçon. Parce qu'on est épuisé, justement. Puis parce que ça va à l'envers de tout ce qu'on nous apprend. C'est là où ça demande un exercice difficile, où on a besoin de temps. On a besoin d'un temps de confinement pour pouvoir réfléchir, se remettre en question. Et c'est une énergie folle.
1: Le monde ne s'accordera jamais pour remettre un temps de confinement ou un temps de lenteur. Pour en revenir au sujet de la grandeur et de la modération, comment on peut l'appliquer dans l'éducation des enfants et notamment dans l'éducation des garçons vis-à-vis du respect des femmes ?
0: Le mieux, c'est de montrer l'exemple.
1: Oui,
0: là, c'est,
1: oui.
0: Voilà. Là, par exemple, voilà, j'ai un petit garçon qui est à l'école là, depuis cette année. Avec sa maman, on essaye justement de lui apprendre voilà, que, par exemple, pleurer, c'est pas grave, on a des émotions, on accompagne l'émotion. Depuis qu'il va à l'école, quand il pleure, il se parle à lui-même et il dit « Non, ne pleure pas, t'es un bonhomme. Il faut pas pleurer. Les larmes, c'est sale. » Et on sait avec sa mère que c'est pas nous qui lui avons appris ça. Hein. Mais... ça, c'est un discours. Alors, pareil, à l'école, c'est juste intériorisé par les enseignants, par les ATSEM, etc. Là aussi, on a à déconstruire une éducation patriarcale qui a plus de 5000 ans. Ça ne va pas se faire du jour au lendemain. Et là aussi, c'est 3 pas en avant, 2 pas en arrière, mais au moins, il y a un pas de fait. C'est quel modèle positif on peut donner ?
1: Oui, l'exemple qui me vient à l'esprit, c'est que quand Thomas Pesquet est allé dans l'espace, j'ai l'impression qu'on n'a vu que lui, et il est fort sympathique, il n'y a pas de problème. Sophie Adnault est dans l'espace, on en parle beaucoup moins, me semble-t-il.
0: Oui, eh ben oui, c'est une femme.
1: C'est une femme.
0: Eh ben oui, mais c'est la conquête. On parle de conquête spatiale. C'est un truc de bonhomme. Mais même en politique, hein, on est en campagne. C'est un terme militaire, hein, la campagne. Hein. C'est pas on est avec notre chapeau de paille et on fait des meules de foin. Hein. C'est la guerre. Il y a un général, des colonels et des officiers derrière, et on est en rang. C'est ça aussi qui est tout ce vocabulaire guerrier, alors qu'on essaye de déconstruire aussi en partie, fait de voir les choses autrement. C'est pour ça qu'on fait des listes citoyennes où tout le monde a la même voix, où justement on essaye d'être un peu plus anarchiste. Et c'est très important, parce que c'est comment on pense les choses.
1: Et comment on agit dans la modération.
0: Et comment on agit dans la modération, bien sûr. Et c'est-à-dire que dans l'Antiquité, on avait 7 vertus. Alors, je ne pourrais pas toutes les citer de tête, hein, mais c'est pour ça qu'on tournait 7 fois sa langue dans sa bouche, et il fallait qu'à chaque fois, ce soit valide par rapport à ces 7 vertus. Et ça, c'est justement, on parle trop vite aujourd'hui. Il faut parler tout le temps, il faut se couper la parole, il faut montrer qu'on voilà, on en impose. Non, on vaudrait mieux se taire, en fait.
1: Mais finalement, dans les lettres à Lucilius, la modération, elle est où ? Parce qu'à chaque fois, il faut cet esprit de sacrifice, on abandonne tout, on devient sage. Il n'y a pas de modération, là, pour le coup.
0: Ah ben non, parce que justement, en plus, Lucilius, donc voilà, comme il me disait, il est gouverneur de Sicile, il a un poste très prestigieux, puis il vient d'une famille très riche. Hein. Il est noble, hein, Lucilius. Hein. Donc, c'est en fait dans tout le comportement qu'on lui a appris, il peut aussi devenir philosophe en faisant preuve de modération. C'est ce que je disais aussi donc, tantôt dans d'autres émissions, les Romains, ils ont une gastronomie qui est extrêmement développée. Ils importent énormément d'épices du Proche-Orient, puis même de l'Orient. Enfin, ils ont une cuisine très développée, là où les philosophes, eux, justement, c'est d'apprendre à se contenter d'un bol de lentilles. Ça avait été le titre d'un des émissions, ça. Et de lentilles cuites à l'eau sans sel, c'est une tristesse pas possible. Hein.
1: C'est être un ascète.
0: Oui, c'est l'ascétisme.
1: L'ascétisme et la modération, ça va ensemble.
0: Oui, mais il faut une modération excessive, même si c'est la dichotomique, de la part du philosophe, à nouveau pour montrer à des gens lambda qu'en fait, eux, ils peuvent se modérer. Pas autant que le philosophe, bien sûr, mais en se modérant juste un tout petit peu, si tout le monde se modère un tout petit peu, on fait un pas en avant. C'est ça. C'est par exemple de se dire, allez, on est dans une société de consommation, soit on va pas la changer tout de suite, ça va être compliqué, mais je peux dire que je refuse de consommer des vêtements qui proviennent du Bangladesh, voilà, qui ont fait le tour du monde. On va peut-être monter des ateliers de couture, se dire, ben oui, on va prendre du temps pour coudre. Ou des gens voilà, qui n'ont pas d'emploi, ben, peut-être qu'on va se dire, oui, pour remplir une question de bien commun via une association, pas via une entreprise, mais via une association, on va apprendre à coudre pour faire des vêtements locaux, d'abord pour nous, puis peut-être après pour les autres, etc., pour ne plus avoir besoin de consommer. C'est trouver des bricoles, subvertir le capital.
1: Il faut que tu expliques, subvertir.
0: C'est, comment dire, c'est un peu faire du judo, en fait. Hein. C'est utiliser la force de l'adversaire contre lui. Et ça, le capitalisme, justement, est très fort pour... faire ça, pour dévoyer toutes les actions qui sont menées contre lui, il les absorbe, il les digère et il les renvoie, mais en mode capitaliste. Parce qu'aujourd'hui, voilà, on peut acheter de l'agriculture biologique, mais ça reste du productivisme. On peut acheter des vêtements, oui, faits en France, alors à des prix orduriers. Il faudrait que les salaires suivent hein, aussi. Hein. Donc quand on est très riche, oui, on peut se le payer, mais on l'a mérité. Et le pauvre, au final, il mange des chips et on le condamne parce que, ben, il se nourrit mal.
1: Pour reprendre peut-être une image que tout le monde connaît, c'est notre part de colibri dans la modération qui peut servir. Si chacun fait son petit effort, comme tu dis, pour moins consommer.
0: Ouais, alors plus que le colibri, c'est-à-dire qu'il vaut mieux être un éléphant. À ce moment-là, on éteint mieux l'incendie. au final, oui, c'est plutôt que même que tous les animaux de la jungle déjà se mettent à éteindre l'incendie. Puis à trouver le sagouin qui a lancé son mégot en passant dans son 4x4 et de lui expliquer le reste derrière. C'est parce que l'incendie ne démarre pas tout seul.
1: Il faut être plus fort que ça. Merci Étienne.
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1: Ah bah oui.

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0: 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Cette semaine dans Open Bar, quand Harry rencontre Sally. Alors que le 14 décembre dernier, la découverte des corps inanimés du réalisateur Rob Reiner et de son épouse Michelle, retrouvés tous deux poignardés dans leur villa de Los Angeles, avait glacé Hollywood et mis le cinéma en deuil, l'application France Télé lui rend hommage en ajoutant à son catalogue l'un de ses films les plus marquants, Quand Harry rencontre Sally.
1: Aussi.
2: Je te dis que non.
1: Aussi.
2: Qu'est-ce que tu pensais ?
1: Parce qu'un homme ne peut pas être ami avec une femme attirante. Il a toujours une envie folle de se la faire.
2: En clair, tu dis qu'un homme ne peut être ami avec une femme que s'il la trouve tarte.
1: Non, les moches, on veut se les tirer aussi.
2: Non, j'ai horreur de manger entre les repas.
1: Je vais baisser ma glace. Un type sans visage met en pièces tes vêtements, c'est ça le fantasme sexuel qui vient te hanter depuis tes 12 ans. C'est toujours le même.
2: Il y a parfois des petites variantes.
1: De quel ordre ?
2: Dans ma tenue.
3: Tu lui parles de tes bonnes femmes ?
1: Ouais. Mmh. Tiens, comme l'autre soir, j'ai fait l'amour à une fille. Un truc inoubliable. Je lui ai fait prendre un pic d'enfer. Elle en a miaulé.
3: T'as fait miauler une femme ?

0: uncomfortable?
1: Sure.
2: Faut que je me...
3: Qu'est-ce qui s'est passé?
4: Qu'est-ce qui se passe?
5: Harry est venu hier soir.
2: Je suis allé voir Sally hier soir.
5: J'étais hors de moi parce que Joe va se marier.
2: Et de fil en aiguille.
5: Et puis d'un seul coup, on s'est embrassé.
2: Enfin, soyons directs. Sally et moi,
5: on l'a fait. Ils l'ont fait. Je me demande trop.
2: Tu es exigeant.
5: Je suis trop rigide, tu me permets. Je suis longue, tu dis pas.
2: Mais c'est une qualité.
5: Tu vas avoir 40 ans.
2: Quand?
5: Un jour.
2: Dans 8 ans.
5: Pour les hommes, c'est pas pareil. Charlie Chaplin a été père pour la dernière fois à 73 ans.
2: Oui, mais il ne pouvait plus porter son mot.
6: Histoire d'amour et d'amitié s'étalant sur plusieurs décennies, le film débute à la fin des années 60. Harry et Sally viennent de terminer leurs études et se rencontrent lors d'un covoiturage qui les mène à New York. Harry, incarné par Billy Crystal, tente de séduire Sally, campée par l'excellente Meg Ryan, en vain. 10 ans plus tard, alors que Sally sort d'une rupture amoureuse difficile, tous deux se recroisent dans une librairie. Harry, lui aussi, vient de divorcer. S'engage alors une histoire d'amitié et d'amour absolument irrésistible. Considéré par le public et la critique comme une référence absolue de comédie romantique, le film brille par sa narration originale. Avant d'être une histoire d'amour, Quand Harry rencontre Sally est une histoire d'amitié qui casse les codes. Harry et Sally apprennent à se connaître à travers des dialogues d'une justesse remarquable et une performance des deux comédiens touchante mais surtout drôle. S'il n'est pas rare de voir des personnages masculins à l'humour et à la répartie bien sentie dans les comédies romantiques, le film brille quant à lui par son équilibre. Harry est drôle, Sally l'est aussi. Et quand on parle du film de Rob Reiner, nombreux sont ceux qui pensent à la même scène, celle du restaurant. Dans une séquence devenue culte de près de 3 minutes aussi irrespirable de gêne que pouffante de rire, Sally révèle à Harry, persuadé d'être irrésistible, les secrets de la simulation féminine, scène hilarante dans un restaurant circonspect.
7: Je crois que les filles prennent leurs pieds.
8: Qu'est-ce que t'en sais?
7: Comment ça, qu'est-ce que j'en sais? Je le sais.
8: Parce qu'elles...
7: Oui, parce qu'elles...
8: Comment tu sais que vraiment elles...
7: Mais qu'est-ce que tu racontes, là? Elles feindraient l'orgasme?
8: C'est possible.
7: Tu rigoles.
8: Pourquoi? Presque toutes les femmes font semblant de temps en temps.
7: En tout cas, jamais avec moi.
8: Qu'est-ce que t'en sais?
7: Parce que je le sais.
8: Ah. Oh. C'est vrai, c'est vrai. J'oubliais. C'est un mec.
7: Ça veut dire quoi, on peut savoir?
8: Rien. Seulement, tous les mecs pensent jamais avec moi et presque toutes les femmes font semblant de temps en temps. Alors, fais le bilan.
7: Et tu crois que je ne le verrai pas?
8: Non.
7: Laisse-moi rigoler. Ça va bien?
8: Encore. C'est bon, oui. Oui. Oh. Oh. Oh. Oh, mon Dieu. Oh. Oui, là, là, oui. Oh. Oh. Oh. Oh. Oh. Oh. Oh, mon corps. Oui. Oh oui, oui, oh oui, oui, oui, oui, oh, ah, ah, oui, oui, oh oui, ah, oui, oui, ah, oui, oui, oh mon Dieu, oh, oh oui,
9: donnez-moi la même chose qu'elle.
6: Immense prestation de Meg Ryan. Car si le film brille par son humour, son scénario aborde la complexité des rapports hommes-femmes comme peu de comédies romantiques l'avaient fait auparavant. Pour la première fois, la question du plaisir féminin est abordée dans une rom-com et qui plus est par son personnage principal féminin. Ce parti pris confère à Quand Harry rencontre Sally le statut de film culte. Cette scène, qui intervient au milieu du film, résonne comme une prise de pouvoir de Sally. Alors en retrait dans la première partie. Harry croit tout connaître des femmes et se voit ridiculisé en public, ne sachant plus où se mettre. Ce coup de pied dans la fourmilière scénaristique vient rééquilibrer le rapport qu'entretiennent les personnages campés par Meg Ryan et Billy Crystal. Pour un film sorti en 1989, Cette scène est un véritable tour de force pour une comédie romantique, genre cinématographique, au rôle souvent stéréotypé. Alors si vous aussi vous souhaitez prendre votre pied, je ne peux que vous conseiller de découvrir ou redécouvrir Quand Harry rencontre Sally. Le film est disponible sur France Télé jusqu'au 1er mars. Si vous avez aimé redécouvrir un film aujourd'hui, sachez qu'il y en a plein d'autres à découvrir en salle chaque semaine. Merci d'avoir écouté Open Bar. On se retrouve prochainement pour un autre film. Alors faites chauffer la machine à popcorn.
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1: Bonjour à toutes et à tous et bienvenue dans les décodeurs numériques, votre nouveau rendez-vous sur Déclic Radio pour explorer et décrypter le monde fascinant du numérique. Je m'appelle Mickaël, je suis animateur numérique au centre socio-culturel de Tournon-sur-Rhône. À travers mon travail, je rencontre chaque semaine des personnes de tout horizon qui me posent des questions sur le numérique, ses usages, ses risques, ses outils. Alors, j'ai eu envie de créer cette chronique pour répondre à ces interrogations, partager des explications simples et accompagner chacun et chacune dans la compréhension de ce monde connecté. Et aujourd'hui, j'ai le plaisir de vous présenter une expérience un peu particulière. Cette chronique, je ne vais pas l'animer seule. À mes côtés, une co-animatrice inédite, une intelligence artificielle que j'ai appelée Mia, pour mon intelligence artificielle. Pourquoi co-animer avec une IA? Parce que le numérique est un univers complexe en constante évolution. En collaborant avec Mia, nous voulions allier la réflexion humaine et la puissance analytique de la machine pour vous offrir des analyses claires, des réponses précises et surtout des clés pour mieux comprendre et apprivoiser ces technologies qui façonnent notre quotidien. Ensemble, on va décrypter l'actualité numérique, discuter des innovations, aborder les grands enjeux de société et partager des conseils pratiques pour naviguer dans ce monde connecté avec curiosité et bienveillance. Alors, prêt à plonger avec nous dans l'univers du numérique? Allez, c'est parti pour les décodeurs numériques. Bonjour Mia.
2: Bonjour Mickaël, bonjour à toutes et à tous. Je suis ravie de vous accompagner dans cette aventure pour explorer ensemble le monde fascinant du numérique. Aujourd'hui, on va remonter le temps et voir que l'intelligence artificielle ne date pas d'hier. Bien avant ChatGPT, elle était déjà là, cachée dans notre quotidien. On va voir ensemble depuis quand elle existe, comment elle a évolué et comment elle nous aide déjà sans qu'on s'en rende compte. Alors Mickaël, commençons par le début. Depuis quand parle-t-on vraiment d'intelligence artificielle?
1: Très bonne question Mia. Eh bien justement, dis-nous, c'est depuis quand? Ça existe depuis l'arrivée de ChatGPT ou bien avant?
2: Eh bien Mickaël, l'intelligence artificielle ne date pas de l'arrivée de ChatGPT, loin de là. Le concept existe depuis les années 1950. C'est un chercheur nommé John McCarthy qui a inventé le terme « intelligence artificielle » en 1956, lors d'une conférence aux États-Unis. Mais encore avant lui, en 1950, le mathématicien Alan Turing s'est posé une question révolutionnaire. Une machine peut-elle penser? Il a même imaginé un test, appelé le test de Turing, pour mesurer si une IA peut se faire passer pour un humain lors d'une conversation.
1: Donc, cela fait plus de 70 ans que l'IA existe. Mais les premières intelligences artificielles, elles ressemblaient à quoi, Mia?
2: Les premières intelligences artificielles étaient très différentes de celles d'aujourd'hui. Elles ne pensaient pas. Elles suivaient uniquement des règles programmées par des humains. Par exemple, ELISA, 1966, était un programme qui simulait un psychologue en reformulant les phrases de l'utilisateur. Elle donnait l'impression de comprendre, mais en réalité, elle ne faisait que répéter des structures préétablies. Un autre exemple marquant est Deep Blue, 1987, un superordinateur conçu pour jouer aux échecs. Il a réussi à battre le champion du monde Garry Kasparov, mais il ne réfléchissait pas comme un humain. Il analysait simplement des millions de coups possibles pour choisir la meilleure stratégie.
1: Si l'IA existe depuis si longtemps, est-ce qu'on l'utilisait déjà dans la vie quotidienne avant ChatGPT?
2: Oui, bien sûr, Mickaël. Bien avant ChatGPT, l'intelligence artificielle était déjà présente dans notre quotidien, souvent sans qu'on s'en rende compte. Par exemple, les assistants vocaux, Siri d'Apple en 2011, Google Assistant, Alexa, les recommandations en ligne, Netflix, Amazon, YouTube utilisent l'IA pour suggérer des films, des produits ou des vidéos en fonction de nos habitudes. Les correcteurs automatiques, comme Google Traduction ou les outils qui corrigent l'orthographe et la grammaire. Les GPS et applications de navigation, Waze et Google Maps, qui analysent le trafic en temps réel pour optimiser les trajets. La reconnaissance faciale, utilisée pour déverrouiller les smartphones ou identifier des personnes sur des photos. Les algorithmes bancaires, qui détectent des fraudes sur les cartes bancaires en analysant les comportements suspects. Donc en fait, on utilisait déjà l'IA sans vraiment s'en rendre compte.
1: Ok, super information Mia. D'accord, mais alors comment ces intelligences artificielles apprennent-elles à répondre, à analyser les informations? Tu en as parlé un petit peu, mais tu peux nous en reparler du deep learning?
2: Bien sûr, Michael. Le deep learning, ou apprentissage profond, est une technologie qui permet aux IA d'apprendre par elles-mêmes en analysant d'énormes quantités de données. Il fonctionne grâce à des réseaux de neurones artificiels inspirés du cerveau humain. Chaque neurone artificiel analyse une petite partie des données. Plus il y a de couches de neurones, plus l'IA peut reconnaître des schémas complexes et s'améliorer avec le temps.
1: Alors, donne-nous un exemple concret pour qu'on comprenne bien cette histoire de deep learning, s'il te plaît, Mia.
2: Bien sûr. Prenons un exemple simple. Reconnaître un chat sur une photo. D'abord, l'IA apprend à reconnaître des formes simples, comme des lignes et des courbes. Ensuite, elle repère des éléments plus précis, comme des oreilles et des moustaches. À la fin, après avoir vu des millions de photos, elle est capable de dire « ça, c'est un chat », même s'il est sous un angle différent ou avec une couleur inhabituelle. C'est ce deep learning qui permet aujourd'hui aux IA de comprendre et d'analyser des images, des textes ou même des sons avec une grande précision.
1: Ok, super Mia. Je crois qu'on comprend un petit peu mieux grâce à toi ce que c'est ce terme anglais « deep learning ». Alors, mais si l'IA existe depuis si longtemps, pourquoi on en parle autant aujourd'hui?
2: Il y a deux raisons principales à cela. Un, l'IA est devenue plus puissante. Grâce au progrès du deep learning et à l'augmentation des capacités de calcul, l'IA peut maintenant analyser et générer du texte, des images, du son et même coder de manière fluide et naturelle. Deux, elle est accessible à tous. Avant, l'IA était réservée aux laboratoires de recherche et aux grandes entreprises. Aujourd'hui, avec des modèles comme ChatGPT, Gemini de Google, Grok d'Elon Musk et le chat de Mistral, tout le monde peut utiliser une intelligence artificielle au quotidien. C'est cette combinaison entre puissance et accessibilité qui explique pourquoi on en parle autant aujourd'hui.
1: Donc effectivement, aujourd'hui, il y a toute une course entre ces grandes entreprises pour proposer leur propre IA. Il y a effectivement Gemini, ChatGPT, Grok d'Elon Musk, il y a Mistral AI, une société française. Voilà, il y a quand même beaucoup de monde. Chaque IA a ses forces et ses spécialités. À l'avenir, il faudra savoir choisir et bien utiliser ces outils. Et c'est justement le but du décodeur numérique, c'est de pouvoir vous parler un peu de tout ça et de mieux comprendre tout ça. Ok, donc Mia, pour résumer, l'IA existe depuis plus de 70 ans et donc on l'utilise déjà sans nous en rendre compte. Mais aujourd'hui, grâce au deep learning, on retient bien ce terme, deep learning, on appelle ça aussi des fois des algorithmes, parfois on entend ce mot-là. Elle est devenue beaucoup plus puissante et accessible.
2: Exactement, Michael. L'IA est partout autour de nous et continue d'évoluer rapidement. Grâce au deep learning, elle est capable d'apprendre et de s'adapter et elle devient un outil de plus en plus puissant dans notre quotidien. Mais comme toute technologie, il est important de comprendre comment elle fonctionne et comment bien l'utiliser. C'est ce que nous allons explorer ensemble dans cette chronique, pour vous aider à naviguer dans ce monde numérique en toute confiance.
1: Exactement, Mia. On se retrouvera chaque mois sur Déclic Radio pour une nouvelle chronique. La prochaine fois, on parlera du futur de l'IA. Alors, chers auditeurs, qu'en pensez-vous? Saviez-vous que l'IA existait bien avant ChatGPT? L'utilisez-vous sans le savoir au quotidien? Réagissez sur Déclic Radio ou sur nos réseaux sociaux. C'est la fin de cette première chronique sur l'histoire de l'intelligence artificielle. Donc, on a vu que l'IA existait bien avant ChatGPT. J'espère que c'était plus clair pour vous. Mais avant de se quitter, j'ai une petite surprise. Aujourd'hui, on va pousser l'expérience encore plus loin pour clôturer cette chronique. Vous allez découvrir un morceau entièrement créé par une intelligence artificielle. Les paroles? Écrite avec l'aide d'une IA. La musique, composée par une IA. Je ne suis pas du tout musicien. Et ce n'est que le début. C'est un groupe que j'ai nommé Neural Flow. Un projet où l'homme ou la machine collabore pour produire du rap, une fusion entre flow humain et la puissance des algorithmes. Alors à vous de juger, l'IA a-t-elle du groove? Peut-elle rivaliser avec les artistes humains? On écoute ça ensemble et on se retrouve très bientôt pour un nouvel épisode des Décodeurs Numériques. Voici l'IA bien avant ChatGPT, le premier morceau signé Neural Flow. Enjoy!

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1: Aujourd'hui, nous avons rendez-vous avec un métier.
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1: Nous avons rendez-vous avec un univers, nous avons rendez-vous avec un personnage. Nous sommes à Lyon car il est né ici et il y est présent dans plusieurs lieux.
2: Guignol.
1: Ah ben bravo pour le suspense. On y va ?
3: D'autres questions ?
1: Oui, on est où là ?
3: Qui a encore des questions ?
1: Oui, moi, on est où précisément ?
3: Qui a encore des questions ? D'autres questions ?
1: Ah oui, si, tiens. Où est-ce que l'on est ?
3: Qui a encore des questions ?
1: Ok, c'est moi qui le dis. Nous sommes au théâtre Le Guignol de Lyon.
4: Ce lieu appartient à la ville. La compagnie Emma a repris ce lieu il y a 6 ans maintenant, comme le temps passe. Donc nous sommes ici depuis 6 ans et c'est un peu une continuation du travail des Onzons. C'est-à-dire qu'avec les Onzons, dont je faisais partie, on a vraiment explosé tous les codes de Guignol. Une grande partie des codes. Mais ça, c'était un peu foutraque. C'était une équipe assez foutraque, celle des Onzons. Mais on a beaucoup inventé. Et le but de la compagnie Emma, c'est une continuation de ce travail. Mais c'est beaucoup moins foutraque. On a de quoi se payer de plus longues périodes de répétition. Donc on essaye d'avoir des spectacles bien mieux calés qu'à l'époque, mais qui continuent dans cette folie que les Onzons ont apporté dans Guignol et qui était plus une marionnette traditionnelle, patrimoniale. Avec les Onzons et avec la compagnie Emma, on a vraiment voulu en faire des spectacles de théâtre de marionnettes. C'est pour ça qu'on a un grill avec beaucoup de lumière au plafond, c'est pour ça qu'on a des décors en 3D.

0: Je m'appelle Philippe Séclé, je suis marionnettiste au Théâtre Le Guignol de Lyon. Ça fait 25 ans maintenant que je pratique la marionnette et puis je suis comédien, improvisateur. Voilà.
1: C'est Guillaume avec ce chapeau noir, ses gros sourcils.
2: Hop, hop, hop, hop, hop, hop, hop. C'est bon, c'est bon, c'est bon. Il y a un musicien sur le spectacle.
3: Là, c'est une sitar chinoise qui s'appelle un guzheng et qui a 21 cordes et donc il faut les réaccorder tous les jours. Sinon, il y a des fausses notes qui apparaissent. Et donc voilà, ce petit son magique. Mais dedans, il y a quelques notes qui sont un peu désaccordées.

0: Mais ça va quand même.
1: Il y a combien d'instruments là sur ce spectacle ?
0: Eh bien, je joue la sitar chinoise, de l'accordéon. J'ai un pad qui me permet d'envoyer des sons que j'ai pré-enregistrés et aussi des voix off. Et donc, je joue en plus des sons, en fait, sur des bandes que j'ai enregistrées moi-même ou avec des amis. J'ai aussi un tom basse qui me permet de faire des bruitages quand les personnages chutent ou se poursuivent. J'ai avec la sitar chinoise, je joue aussi avec un archer qui me permet de faire des sons un peu plus qui font peur. Ce genre de choses. Et voilà, c'est à peu près tout ce que j'ai. Et donc je dois suivre au fur et à mesure vraiment les marionnettistes m'adapter à leur jeu, et c'est le but, voilà, du musicien en live dans un spectacle comme ça.
2: Guignol est une marionnette à gaine, la tête est sculptée en bois de tilleul. Son créateur, c'est Laurent Mourguet. On dit que la date de naissance de Guignol, c'est 1808. En fait, on n'en sait rien. Cette date est acceptée par tous les spécialistes, mais on ne sait pas exactement, pour la bonne raison que Laurent Mourguet, le créateur de Guignol, ne savait sans doute pas écrire. Il savait sans doute lire, mais pas écrire. Et donc, on n'a pas d'annales de la création de Guignol. Et puis, il ne pouvait pas savoir que cette marionnette prendrait un tel essor.
3: Tenez, ce sera en bas des escaliers.
2: Laurent Mourguet était arracheur de dents aux places publiques. Il avait un baron qui rameutait le public, qui jouait du violon, qui avait beaucoup de bagou, qui était un homme de spectacle déjà, qui s'appelait le Père Thomas, et donc qui rameutait les gens pour venir se faire arracher les dents et qui les amusait pendant ce temps-là. Et puis un jour, le Père Thomas est parti à l'hospice, et là, Laurent Mourguet s'est retrouvé au pied du mur, et il s'est dit « comment je vais faire ? J'ai plus de baron ». Et à l'époque, il y avait une marionnette très célèbre qui s'appelait Pulcinella, Polichinelle. Elle était vraiment très célèbre dans toute l'Europe. On la voyait beaucoup dans la rue, et donc Laurent Mourguet s'est dit « bah, je vais sculpter une marionnette, je vais en faire un canut, c'est-à-dire un tisserand de la soie, et ce sera ma marionnette, je lui ferai dire ce que je voudrais ». Il a sculpté sa marionnette pour remplacer le Père Thomas, et donc il a sculpté Niafron en premier. Niafron serait une caricature du Père Thomas. Et devant le succès de sa marionnette, il a créé Guignol dans la foulée, Guignol qui... et une caricature de lui-même. C'est le visage de Laurent Mourguet. Et cette marionnette a tout de suite eu un succès phénoménal. 20 ans plus tard, elle était à Paris. 20 ans, à l'époque, au début du 19e, c'est très très court.
4: Moi, je construis des marionnettes.
2: Guignol a été, à son départ, une marionnette très subversive. En fait, son boulot, c'était de faire la gazette. Laurent Mourguet tournait dans les villages et les petites villes aux alentours de Lyon pour apporter les nouvelles. Et bien sûr, il les rapportait à sa sauce, à la sauce d'un homme du peuple qui subit. Donc, cette marionnette était très frondeuse.
4: L'une d'entre elles est la plus belle.
2: Et elle a été interdite sous plusieurs régimes, sous Napoléon III particulièrement. Les marionnettistes avaient l'obligation d'apporter leur texte à la préfecture pour qu'il soit visé, avant de le jouer. Et il y avait des mouches dans la salle, il y avait des espions. Puis la bourgeoisie a réussi à se débarrasser de cette marionnette en l'adoptant. C'est-à-dire que les bourgeois se sont mis à faire jouer dans leur salon des marionnettes qui reprenaient les spectacles à la mode à l'époque, Faust, Cyrano de Bergerac, et tous les grands, Roméo et Juliette, tous les grands titres du théâtre qui étaient réécrits à la sauce Guignol et qui étaient joués dans les salons bourgeois. Et puis les bourgeois se sont désintéressés de cette marionnette et merci à eux, les enfants, eux, ne s'en sont pas désintéressés.
5: Le spectacle de Guignol.
2: Et c'est eux qui ont fait perdurer cette tradition finalement de la marionnette. Et ce qu'essaye de faire la compagnie Emma, c'est justement de lui ôter cet aspect poussiéreux et pour enfants. Pour nous, Guignol, c'est une marionnette populaire. Elle doit plaire à tout le monde, aux adultes, aux enfants, à la famille, à tous les gens qui auraient la curiosité de pousser la porte de notre théâtre.

0: Là, c'est un peu l'échauffement avant la représentation.
1: C'est ça, l'échauffement physique, un peu, avec les mains, les avant-bras, et puis les jambes aussi, parce qu'on a besoin aussi de détente au niveau des jambes. Et puis la voix aussi. Et la voix le matin, c'est toujours un peu compliqué, donc il faut prendre le temps.
0: Avec des exercices, comment, qu'est-ce qu'on fait?
1: Oh ben, des exercices vocaux, enfin d'échauffement vocaux de chanteurs ou, et théâtre aussi, donc détendre les cordes vocales.
0: Ok, j'écoute ça.
1: C'est pas forcément toujours très très mélodieux à écouter. Hein. On a l'impression d'une porte qui grince finalement.
0: Moi, quand je fais des ateliers radio, je leur fais faire ce que j'appelle la moto, c'est-à-dire...
1: Ouais, je fais ça aussi, ouais.
0: Ça fonctionne, ça?
1: Mmh. Avec la sirène, du coup, on monte en... T'étais sous leur charme, c'est pour ça. Et puis quelques petites phrases d'articulation. En période de désolidarisation, nous ne nous désolidariserons pas. Trois petites truites cuites, trois petites truites crues. Suis-je chez ce cher Serge? C'est pas facile, ça. Et trois tortues trottent sur un toit très étroit.
2: J'ai chaussé mes échasses chez ce cher Serge. J'ai sauché mes gessaches, ses chaussères chères. Hein? Une fois à l'endroit, une fois à l'envers, c'est un peu comme le tricot.
3: Et c'est l'occasion d'écouter peut-être 5 secondes de ce cher, de ce Serge de Gainsbourg.
4: Ouh. Cha-cha-cha du loup, ouh, cha-cha-cha du loup.
3: Bon, c'était en fait 8 secondes et 4 dixièmes de ce cher Serge. Yes.
5: Salut les enfants.
6: Bonjour.
5: Salut les enfants.
6: Salut.
7: Sorcilège, le spectacle qu'on joue pendant ses vacances scolaires, a été écrit et mis en scène par Flore Goubeau, qui est aussi marionnettiste dans ce théâtre. C'est donc un spectacle qui rassemble 3 comédiens et un musicien, sans compter la régisseuse qui nous fait des lumières, qui a fait la création, et qui raconte, alors est-ce que je vais divulgacher l'histoire, Guignol et Madelon et Niafron n'arrivent plus à boire de l'eau. Ils se demandent pourquoi l'eau est si mauvaise, et donc ils vont remonter à la source pour savoir ce qui se passe. J'en dis pas plus.
8: Les enfants, c'est toujours à vous que je m'adresse. Ce que vous allez voir aujourd'hui, c'est un spectacle vivant. Ça veut dire que tout ce que vous allez voir et entendre sera fait au moment où vous le verrez et où vous l'entendrez. Toute la musique qui sera jouée en direct par Denis, tout ce que diront les marionnettes, ce qu'elles feront, ce qu'elles chanteront, tout sera fait au moment où vous le verrez. Ça veut dire, par exemple, que les marionnettes vont vous parler. Alors, vous aurez le droit de leur répondre, bien sûr. Hein? Alors, les adultes, là, je fais appel à l'enfant que vous avez gardé dans le cœur, vous aurez le droit de répondre aussi.
9: Ouais. Hein?
8: Et ça ne veut pas pour autant dire qu'il faudra leur raconter votre vie. Ah, elles ont autre chose à faire, elles ont un spectacle à mener. Et là, les adultes, bah, je fais appel à l'adulte que vous avez gardé dans le cœur pour réfréner quelques pulsions, des fois un peu trop débordantes. À la fin du spectacle, on vous expliquera comment on travaille, nos petits trucs, on vous montrera notre castelet. Et la collection de 260 marionnettes qui appartient au patrimoine de la ville de Lyon, qui est une très belle collection. Voilà. J'ai rien oublié? Non, hein?
9: C'est vous qui
8: oubliez quelque chose, je crois. C'est tout ici? Bah oui. Et alors, vous voulez le voir, Guignol?
10: Oui.
8: Bah alors.

0: Guignol et Madelon ont soif. Depuis quelques jours, l'eau qui sort du robinet a un goût infect. Alors ils ne boivent presque plus. Leur bouche est toute pâteuse, leur gorge desséchée. Autre fait étrange, cette eau met nos amis dans un drôle d'état.
1: Oh, ah, c'est pas vrai, voilà, ça y est, ça vient, bon, ça recommence, c'est parti. Oups. Mais alors, mais je vous avais pas vu, vous. Vous êtes bien installés en plus. Bonjour les gars, bonjour les fenêtres, bonjour tout le monde.
2: Bonjour.
1: Vous allez bien?
2: Oui.
1: Ah, et ben tant mieux, moi ça me rassure, parce qu'alors nous, regardez-moi ça. Non mais c'est la catastrophe. En ce moment, Guignol, quand il boit de l'eau, et ben il se fiche comme une statue.
3: Alors?
1: Ben comme d'habitude.
3: Oh, mais c'est pas vrai.
1: Mais regarde, il y a les gars et les fenêtres qui sont venus nous rendre une petite visite.
3: Ah ben oui, mais sapristi, ils sont tous là. Et ben bonjour tout le monde, salut les gars.
2: Salut.
3: Vous allez bien?
2: Oui.
4: Ah, et ben nous, ça va pas du tout. Et maintenant, montre-leur.
1: Ah oui.
5: C'est un spectacle qui dure 3 quarts d'heure et qui est pour toute la famille à partir de 3 ans. Mais on accepte les bébés de 6 mois parce qu'on va pas les laisser au vestiaire. Ça se fait pas.
1: Vas-y, Guignol, écoute.
3: Oui.
1: Oh. Bon, bah, la peau de pommeau, ça change rien. Hein.
3: Ça a marché?
1: Bah, non.
3: Oh, mais qu'est-ce qu'on va faire?
1: Je sais pas.
3: Moi, j'ai plus d'idée, hein, c'est drôle.
1: Eh, hey, attends. Et les gones qui sont là, et les gones, vous en avez peut-être une de bonne idée, vous.
3: Oui.
1: Et à votre avis, qu'est-ce qu'on pourrait y mettre dans l'eau, là, pour que ça nous fasse plus d'effet?
3: Oui, alors, voilà.
6: La chauffer.
3: Ah oui, c'est une idée, ça. Et quoi d'autre?
1: Du fromage et la fraise. Bon,
3: allez, hop, du jus de fromage, fraise. Vas-y, Madelon, goûte.
1: Oh, allez, c'est parti.
5: Dans ce Castelet, c'est important d'être comédien. Pour moi d'ailleurs, n'importe quel marionnettiste devrait être comédien. Je pense que la technique marionnettique est juste une technique de comédien, en plus.
1: Attends, Miafron, toi ça va?
3: Oui, ça va, toi?
7: Ben oui, ça va, pourquoi vous voudriez que ça aille pas?
3: Enfin.
7: Hein? Je sais pas si vous avez remarqué, mais depuis quelque temps, plus personne ne peut boire de l'eau.
1: Oui, si, merci, vous avez remarqué. Ouais.
7: Eh ben, je me sens beaucoup mieux intégré dans la société.
3: Ben oui, évidemment, il ne reste plus que le jus de raisin maintenant.
7: Voilà.
1: Mais Niafron, ça te fait quoi à toi de boire de cette eau-là, là?
7: Hein?
3: Oui.
7: Ben, moi?
3: Oui, ben, ça fait quoi?
7: Ben, comment voulez-vous que je le sache?
3: Ben, essaye enfin pour voir.
7: Quoi?
3: Oui.
7: Vous voulez que je boive de l'eau?
1: Oui.
7: Et quand il faut que je boive?
3: Oui.
7: Je le fais pour la science. Mais si, croyez pas que ça va devenir une habitude. Allez, c'est parti.
6: Non.
7: Alors, qu'est-ce qui s'est passé?
3: Évidemment.
1: Mais je comprends pas cette eau-là. Qui fait ça?
8: Ah, qui fait ça? Oui, c'est une bonne question, mais non, nous n'allons évidemment pas tout dévoiler par ici. Par contre, ce que l'on peut dire peut-être et ce que l'on peut écouter, c'est que, bah, il se passe pas mal de choses dans ce spectacle. Et il y a des chansons, notamment.

tout est fait à la maison. L'écriture des spectacles est confiée à une, deux, trois personnes pour l'instant dans la compagnie. Je voudrais pas dire de bêtises. Hein. Flore, donc, qui a créé Sorcilège. Patrick Guyot, qui est un musicien qui travaille avec nous depuis longtemps, qui faisait partie aussi de l'équipe des Zonzons à l'époque et qui est accordéoniste et pianiste. Il écrit aussi des spectacles pour nous. Et puis, moi-même, j'en ai écrit plusieurs et j'écris les spectacles pour adultes. Tout est écrit par des personnes du théâtre.

0: Ah oui, parce que comme ça, quand vous serez grand.
1: Revenez avec vos enfants. Allez, salut.
2: Bah, c'était très bien moi je trouve qu'il faisait un peu les guignols, normal.
3: J'aime bien les décors, les changements de couleurs, la brume.
4: Nous vous attendons à l'intérieur du Castelet. Soyez les bienvenus. Est-ce qu'on peut avoir un peu plus de lumière dans le Castelet, s'il te plaît? Bonjour, entrez, allez-y. Rebonjour.
5: Super, rebonjour.
4: Entrez, il y a toute la place, regardez.
6: Ah oui.
4: Et oui.
6: Effectivement.
4: Bonjour.
6: Bonjour. Bah, bravo.
4: Merci beaucoup.
6: C'était super, hein, Sacha? Tu peux dire bravo.
5: Ça va bien?
3: Regarde la déguignole.
5: Oui, vous pouvez prendre toutes les photos que vous voulez.
3: C'est qui me faisait la fille?
5: La fille? Bah, c'est la fille. C'est Colline. Elle faisait Sorcilège et Madelon. Elle faisait aussi le petit poisson de bouche, lui. Mais c'était Denis qui faisait comme il peut pas parler, ce qui faisait les petits bruits. Et après, quand il peut parler, c'était Fif là-bas, qui fait Niafron aussi.
7: Parce qu'il a une grosse voix comme ça. Oh lolo.
8: Les voix des personnages. Alors, Guignol, Niafron, Madelon, c'est des marionnettes qui sont assez compliquées à jouer. Il faut vraiment trouver le caractère, parce que ce ne sont pas des personnages, ce sont des caractères. Comme dans la Commedia dell'arte, de toute façon, tout ce qu'on joue sur le plateau est semblable à ce qu'on joue dans un spectacle de Commedia dell'arte. C'est des jeux de masques, et c'est vraiment, moi qui ai pratiqué la Commedia, c'est vraiment la même chose. Pour trouver la voix d'une marionnette, bah déjà on la regarde, on en parle avec le metteur en scène, on en parle avec les copains qui sont autour, et elle vient souvent quand on chausse la marionnette, quand on la manipule. Elles ont un peu une âme, ces marionnettes. Il y a quelque chose, certaines marionnettes ne peuvent pas avoir une autre voix que celle-là. J'ai inventé des voix, moi, pour des marionnettes que tout le monde reprend maintenant, sans même des fois savoir que c'est moi qui l'ai inventé, parce que cette voix colle à cette marionnette. Mais il y a d'autres personnes qui ont inventé d'autres voix pour d'autres marionnettes et qui sont reprises aussi parce qu'en effet, ils ont trouvé le truc. Et il y a des marionnettes, c'est parfois un travail assez difficile, assez long pour trouver une voix qui convient. Et puis, ça vient aussi du marionnettiste. Quelle voix est-il capable de prendre? Il y en a qui ont un large éventail de voix. Et puis, il y en a qui sauront faire une voix ou deux ou trois. Une voix dans le nez, une voix de tête et une voix de poitrine et qui ne sauront pas trop quoi faire d'autre. Après, on a tout. On peut faire des accents, on peut faire... Mais c'est quelque chose pour certaines marionnettes qui se travaillent beaucoup. Pour Guignol, Niafron, Madelon, les voix doivent se travailler parce qu'elles doivent correspondre au personnage. Pour les autres personnages, c'est un autre travail. Il s'agit de découvrir quelle voix possède la marionnette. Vraiment.
5: Messieurs, dames, si vous voulez des explications, 2 minutes. On est un peu nombreux, mais on va essayer. Pour manipuler les marionnettes que vous avez vues aujourd'hui, c'est des marionnettes à gaines. On met la main dedans. Donc, tout le monde lève la main. Ensuite, on lève l'index. Très bien. Le pouce qu'on va mettre dans un bras. L'index, il est dans la tête. Et les 3 doigts qui nous restent, on les laisse coller, mais on les décolle. Et on va les mettre dans l'autre bras. Donc on est comme ça dans la marionnette. Allez-y, montrez-moi. Très bien, bien.
4: Allez-y, on prend mal. Monsieur, les autres vont se pousser.
5: Là, bien, bravo. Ensuite, si on secoue nos 3 doigts comme ça ou notre pouce, on fait dire bonjour à la marionnette. Voilà. Si on secoue l'index comme ça, on lui fait dire
3: oui,
5: comme nous.
3: J'adore.
5: Si on secoue tout le poignet, parce qu'on ne peut pas tourner notre index sur lui-même, j'ai essayé, j'y arrive pas. On lui fait dire non. Si on fait comme ça, oh là là, j'ai la tête qui tourne, voilà. Et après, est-ce que vous avez remarqué que ces marionnettes n'ont pas de jambes ni de pieds?
7: Les pauvres!
5: Elles ont une bouche, mais elle est sculptée. Alors comment on fait pour les faire bouger puis parler? Alors déjà, bouger. Ouais, comme ça. Et si on veut les faire avancer? On leur prête nos...
3: Jambes.
5: Voilà, on leur prête nos jambes.
7: Donc
5: on marche en dessous, on peut courir, comme ça. Voilà. Et après, on leur prête nos voix.
7: Voilà.
5: Donc, voilà. Oh, bah salut Niafron.
7: Eh bah salut Guignol, vous voyez, c'est ma voix de tous les jours.
9: Menteur, ça rien ne te fait peur.
3: Elles sont dures leurs têtes.
4: Eh ouais, elles sont dures leurs têtes. Elles sont en quoi leurs têtes?
3: En cartilage.
4: Alors c'est pas du carton. En bois. Elles sont en bois de quoi?
3: C'est d'un arbre spécial.
10: D'un arbre, elles sont bois d'arbre, exactement.
11: Un arbre qui fait des infusions le soir.
10: Voilà, ça calme. Le tilleul, bravo madame. Oui, elles sont tilleul. Alors pourquoi du tilleul? Parce que d'abord, Laurent Mourguet, le créateur de la marionnette, il a sculpté en 1808 sa première marionnette dans du tilleul. Et c'est pour une bonne raison qu'il l'a sculpté dans du tilleul, c'est parce que les sculpteurs aiment bien ce bois. C'est un bois assez tendre, il est facile à sculpter, pour ceux qui savent faire, hein. Et il ne se fend pas. Et ça, c'est pratique quand on fait ça. Ça fait mal aux oreilles, mais la marionnette est intacte. Voilà. Ça a d'autres qualités, le tilleul. D'abord, c'est un bois relativement léger. Je dis relativement parce qu'une marionnette, ça peut peser jusqu'à 1 kg quand même. Donc il faut être un très bon élève pour garder le bras en l'air 10 minutes avec 1 kg au bout. Et puis enfin, c'est un bois qui se fait pas attaquer par les bestioles.
11: C'est des marionnettes à gaine. Alors la gaine des marionnettes à gaine, c'est donc un tissu un peu plus épais qui donne du corps à la marionnette. C'est ce tissu-là qu'on va clouer sur la tête en bois. Et dessus, on met également les petits bras, les petites mains en bois également. Et puis ça nous permet, nous, plus facilement de pouvoir chausser ou ganter la marionnette. Et par-dessus cette gaine, eh bien, on vient mettre le costume de la marionnette et donc ça lui permet d'avoir un corps un peu moins flottant que s'il n'y avait rien.
10: Est-ce que vous avez des questions? Ces gens ont peut-être des questions, on lâche pas le crachoir. Ah, vas-y, alors je t'écoute.
3: Pourquoi il n'y a pas de bouche?
7: La pauvre.
10: Parce que c'est une tête sculptée en bois, donc sa bouche, elle est planquée entre son nez et son menton, tu vois.
3: Moi, j'ai vu que Guignol, une fois, il a fait une roulade. Comment on fait les roulades?
10: Comment Guignol fait une roulade? Voilà une très bonne question. Regarde. Une roulade. Alors, on envoie la tête la première et en dessous, il faut faire un tour. C'est tout un savoir-faire.
3: C'est un métier.
10: Marionnettiste? Ouais, c'est un métier.
3: C'est acteur.
10: On est d'abord des comédiens, et puis on sait faire de la marionnette, c'est une technique en plus.
8: Il y a un esprit et un truc qu'il faut bien connaître pour écrire un spectacle de Guignol.
3: J'ai demandé à ma mémie, est-ce que tu peux me faire une marionnette Guignol qui est léger pour moi et une tête en bois avec un peu de tissu dedans pour faire la comédie avec vous.
11: Alors regarde, tu peux essayer une marionnette qui serait plus légère si tu veux.
3: Voilà. Oui, c'est vrai, c'est une dernière.
11: Alors tu te souviens comment on fait? On a expliqué, c'est celui-là, ce doigt-là qui va aller dans la tête, d'accord? T'as mis l'index dans la tête, c'est bon?
3: Je pense qu'il y a des trucs
11: ouais. Oh, ça va aller. Ouh, bah voilà, super.
3: Tu fais quoi là? Bam, aïe. J'ai cassé la tête, j'allais à l'hôpital.
11: Il y a plein de spectacles que tu es en train de nous créer là, c'est super. Tu vas créer plein de spectacles maintenant.
3: Oui.
11: Ouais.
8: Il y a beaucoup à savoir sur la tradition de Guignol à Lyon. Nous, il y a des codes que nous ne respectons absolument pas et ça fait grincer des dents quelques guignolistes qu'on connaît bien par ailleurs, avec qui nous sommes copains. Mais par exemple, on a un peu gommé l'accent lyonnais. Nous-mêmes, on ne sait pas le prendre. Quand on parlait du travail de la voix, celui-ci en fait partie. L'accent de lyonnais est très spécial. Il faut connaître aussi le parler lyonnais, hein, le dialecte presque. Ça parle pas à assez de gens, à notre sens, pour que vraiment on s'attache à ça. Comme tous les autres métiers, on possède un jargon. Une marotte, c'est le bâton qu'on met dans la marionnette, parfois pour la manipuler. Ce bâton donne son nom à une marionnette, à une forme de marionnette, qui s'appelle la marotte, qui est aussi le sceptre du bouffon du roi, ce qui est très important à mes yeux. La bande, personne ne sait ce que c'est la bande, c'est la planche qui traverse le plateau derrière laquelle se cachent les marionnettistes. Oui, on a un jargon, on a aussi le jargon du théâtre hein, qui est ici, c'est normal. Dans ce métier qui est très particulier, on va avoir des termes qui seront très particuliers. Voilà, cigroler, c'est agiter la marionnette.
12: Un grand merci pour l'accueil au théâtre Le Guignol de Lyon et à la compagnie Emma. En particulier à Colline, Marie-Marine, Emma, Zoé, Philippe, Gustave, Denis, Jérémy. Plus d'infos, guignol-lyon.net. Merci pour leur participation involontaire à Chantal Goya, Christophe, Serge Gainsbourg, Émilie Simon. Musique additionnelle, John Bartman.
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5: Et oui, messieurs, dames, Déclic Radio était à Aluna Festival pour son édition 2026, ce vendredi 26 juin, pour vous faire découvrir la scène Météor et les coulisses de ce fameux festival ardéchois. Et nous voilà donc à Aluna, où nous avons les premières personnes du public qui ont débarqué. Et je vous promets, on a vu la descente se faire dans un pas de course. Ça, c'est exceptionnel. Donc, dans ce nuage de fumée, je vous ai vu arriver, mesdames. Bonjour.
6: Bonjour.
7: Bonjour.
8: Bonjour.
7: Bonjour.
5: Alors, dites-moi tout. Je vous ai vu courir avec beaucoup d'attention. Est-ce que c'est votre première à Aluna?
7: Non.
8: Non, non.
7: Moi, oui, c'est la première, ouais.
8: Oui, pareil.
5: Ah, vous êtes deux connaisseuses et vous en avez initié deux nouvelles, c'est ça? Par contre, je vous confirme, vous ne pouvez pas les voir, mais elles ont toutes des paillettes, c'est magique. Et vous avez donc couru pour arriver en tout premier devant cette barrière derrière, mais surtout en touchant cette barrière de métal bouillante. Et cette course, pourquoi? Quel est l'artiste que vous attendez le plus ce soir ou cet après-midi sur la scène?
7: Vas-y, je te dis.
8: Matt Pokora.
7: Matt Pokora aussi.
8: Ouais, Zao et Matt Pokora.
7: Zao principalement, mais Matt Pokora, curieuse en vrai.
8: Matt Pokora parce qu'il est quand même beau gosse. Hein.
5: Est-ce que vous allez rester exclusivement devant la scène étoile ou est-ce que vous allez quand même aller un petit peu voir la scène météore?
7: Non, je pense qu'on va rester un petit peu par ici.
8: Oui, on va rester par là, ouais.
7: Ouais, voilà, on va rester par là. On sait qu'on va rester par là, même si j'ai vu un groupe qui me plaît énormément, qui devrait passer, je crois que c'est Web. Mais ouais, je les écoute vraiment. Et du coup, j'ai un petit pincement au cœur, mais on va suivre les copines quand même.
5: Et ça va, pas trop peur de la chaleur?
7: Non, ça va aller.
8: On est arrosé, on est bien.
7: Il y a le soleil, il n'y a pas l'orage, on est au top.
5: Est-ce que vous avez une petite dédicace à faire à Matt?
7: On t'attend.
8: Et on écoute, va hurler.
7: Matt, on te kiffe depuis qu'on est super jeune, voilà.
5: Eh bien, merci mesdames, je vous dis au revoir.
8: Merci beaucoup.
7: Merci.
5: Déclic est attiré par des couvertures. Et oui, qu'est-ce que c'est que ces couvertures qui vous accompagnent?
9: C'est des couvertures de survie, ça nous aide à pas avoir chaud.
5: C'est ça, alors vous ne les avez pas vues, mais l'arrivée s'est faite au pas de course. Est-ce que c'est votre première ici?
10: Ouais.
9: C'est notre première ici, on est venu découvrir. Et c'est très sympa, très très sympa, l'Ardèche et tout. Sous le soleil, mais c'est sympa.
5: Et la première, parce que vous venez d'où? Est-ce que vous venez du coin ou pas du tout?
9: Nous, on vient de Aix-en-Provence.
10: Donc on est du sud, donc on vient de pas très loin, mais quand même un peu. On a fait un peu de route.
5: Et vous êtes là pour qui? Dites-nous tout.
9: Pour Damso.
10: Ouais, pour Damso, c'est ça.
9: Que pour Damso, on est venu vraiment. Moi, je viens de Montpellier juste pour Damso.
10: Mais on vient découvrir les Atrachistes aussi.
5: Ça, et est-ce que du coup, vu que vous avez payé cher votre place et que vous allez avoir chaud tout l'après-midi pour pouvoir la garder, vous n'allez jamais aller jusqu'à la scène Météor pour les découvertes du moment?
9: Non, malheureusement. Bon, après, il y a quand même de gros gros artistes sur la scène étoile, il me semble que c'est celle-là.
8: C'est
9: donc il y a Zao, Matt Pokora, Riles, donc c'est quand même des grosses têtes d'affiche, donc ça va être sympa.
10: À un moment, il faut faire un choix. Si on va être tout devant quelque part, on peut pas aller ailleurs, donc...
9: Après, peut-être que si après Riles, il y a encore des personnes, peut-être qu'on ira faire un tour à la scène Météor, mais on regarde le programme.
10: Dès que c'est fini, on ira faire un tour, ouais, on aura le temps.
5: Je vous dis merci, et puis je vous souhaite un bon concert. Au revoir.
10: Au revoir.
8: Au revoir.
9: Au revoir.
11: Merci la famille, est-ce que tout le monde va bien aujourd'hui? Passez une bonne journée jusque-là. J'aimerais qu'on fasse un max de bruit pour tous les artistes qui nous ont précédés, un max de bruit pour elles et pour eux, s'il vous plaît. Et pour toute l'organisation de ce magnifique festival, un bruit, un maximum de bruit pour toutes les équipes, les bénévoles, toutes les équipes techniques, tout le monde du bruit pour les équipes du festival, s'il vous plaît. Il y en a qui n'étaient pas encore nés en 2008 là. Ok. 2008, j'ai eu la chance de faire un album avec des producteurs qui me faisaient rêver dans mon adolescence, notamment Timbaland. À l'époque, j'ai la chance de partir à Virginia Beach, aux États-Unis, bosser dans son studio. Il avait toujours pour habitude de me faire écouter les morceaux en mangeant. À l'époque, il était un peu chubby. Il avait besoin toujours de pizza avant de bosser. Donc on commande des pizzas. Je vais écouter quelques sons. Sias. Non. Et puis là, d'un coup, tu sais quoi, attends, pourquoi on leur donne pas de la pizza? Et on va leur donner de la pizza. On va leur donner de la pizza. On va se mettre dans le mood. Tu distribues, hein. Tu manges pas tout, hein. faites passer. On va se mettre dans le mood. On est donc en 2008 à Virginia Beach. La Timbaland fait goûter plusieurs morceaux. Et puis là, d'un coup, je dis, ah, c'est pas samedi. Attends, il mange sa pizza. Il est sur son gros fauteuil, il se retourne, il me regarde et il fait...
5: Toujours au Festival Aluna pour l'édition 2026, toujours dans le coin presse, nous avons la chance de recevoir le groupe Sibaritas de la Calle. Est-ce que je l'ai bien dit ?
6: Sibaritas de la Calle, ouais, oh, parfait.
5: De la Calle, ok, parfait. Super. Donc c'est une formation musicale qui est née en 2008, si je ne me trompe. Et oui. Vous êtes un groupe originaire de Barcelone, me semble-t-il.
6: Oui.
5: Ensuite, tout change, enfin tout bouge. Vous vous installez à Roanne en 2012 et vous avez conquéri le public rouennais. Mais vous ne vous êtes pas arrêté là. Pourquoi s'arrêter à un coin quand on peut faire le monde entier, non ? Votre musique est un doux mélange de rumba, de reggae. Tout ça pour dire que vos influences sont multiples et surtout votre musique fait voyager, elle voyage. Une centaine de concerts sur les routes. Dépasser les frontières semble vous tenir à cœur. Première chose, pourquoi votre nom, quand on essaye de trouver la traduction, c'est donc épicurien de la rue.
6: Ouais.
5: Voilà, d'abord avant toute chose, bonjour.
6: Bonjour.
12: Bonjour, bonjour, bonjour.
13: Bonjour.
5: Alors dites-moi tout.
6: Alors déjà bravo, parce que c'est pas beaucoup de personnes qui trouvent que c'est les épicuriens de la rue. Et on a même tendance à dire, nous, que c'est les bons vivants de la rue même. Et pourquoi en fait ce nom ? Parce que on a voulu montrer le contraste qu'il y avait, parce que le groupe est né dans les rues de Barcelone, parce que on était musiciens de rue. Et malgré tout ça, ce qu'on voulait faire, c'est quand même de la musique de qualité et des choses très qualitatives, enfin du moins de ce qu'on pouvait faire avec notre talent qui naissait ou qu'on a en partie pour certains. Je me considère dans cette partie-là qu'on a moins que d'autres.
5: J'adore.
6: J'ai ici d'autres personnes qui ont plus de talent que moi. Mais en tout cas, l'idée, c'était de se dire qu'il y a ce contraste entre la rue et le fait de vouloir profiter des belles choses, des choses de qualité. Et voilà, on s'est dit qu'en fait, on est vraiment des épicuriens de la rue.
5: Et alors, moi, quand je vous écoute et que j'ai lu un petit peu à votre sujet, je me dis, est-ce que pour vous, justement, la musique a un pouvoir international?
6: Alors, je pense que le vrai pouvoir qu'on a pu voir sur tous les concerts qu'on a pu faire, peu importe le pays, c'est que finalement la musique elle est universelle et en fait c'est pas tant l'impact des paroles, c'est vraiment l'impact de ce qu'on transmet et le rythme qu'on va transmettre. Vraiment, on a joué dans des pays où forcément beaucoup de personnes ne comprennent pas les paroles, mais au final l'engouement reste le même, donc on se dit que cette universalité, on en parle dans certains de nos morceaux, elle est flagrante pour nous, c'est vraiment ce qui est le plus important et ce qui est pour nous, comme on dit, prédominant, prépondérant là-dedans.
5: Super, alors du coup, qui es-tu exactement ? Dis-nous tout.
6: Alors moi, je suis Federico, je suis l'auteur-compositeur du groupe, le chanteur. Enfin, le chanteur lead, mais on est beaucoup à chanter quand même.
5: Ouais, vous êtes
6: plusieurs,
5: ouais.
14: Bonjour, je m'appelle Jean-Baptiste et je joue du trombone, moi, dans ce groupe.
15: Bonjour.
5: Bonjour.
15: Je suis Victor Hugo, je suis le percussionniste. Non, mais c'est un prénom très commun dans Amérique latine.
16: Bonjour, moi c'est Pierre et je suis guitariste.
17: Bonjour, donc moi c'est Davy et je suis le batteur.
18: Alors moi c'est Christophe, je suis saxophoniste dans le groupe, voilà.
5: Ouais.
18: Tout à fait, depuis quelques années maintenant.
19: Et moi je suis Virginie, je m'occupe de la communication, les réseaux sociaux et le merch.
5: Aluna Festival, beau festival du côté de l'Ardèche. Vous avez ouvert le bal sous une canicule d'enfer.
6: Ouais, on avait presque un peu chaud, on avait un petit pull au cas où... Non, vraiment, on a survécu. Franchement, que ce soit le staff, l'accueil, tout le monde a vraiment été aux petits soins. On nous a mis des ventilateurs, on nous a mis des brumisateurs, on nous a donné de l'eau. Donc finalement, on se rend compte que c'était peut-être limite plus dur pour le public.
5: Alors, une question me taraude. Pourquoi est-ce qu'on ne vous trouve pas sur Spotify ?
6: C'est une volonté, effectivement. On sait qu'on va devoir y passer, puisque en fait, beaucoup de personnes nous le réclament. Y a une double volonté. La première volonté, c'est un petit côté anarchiste qu'on a. Voilà.
5: J'ai cru comprendre.
6: Voilà, c'est cette première raison. Mais on sait qu'on n'aura pas le choix, puisque en fait le public qui nous suit, on reçoit tous les jours beaucoup de messages nous disant mais les gars, on peut pas vous écouter, c'est frustrant. Donc on a répondu à cette première demande en en faisant des clés USB pour le merchandising qui du coup sont toutes vendues très rapidement parce que aujourd'hui les personnes n'ont plus trop de disques. Mmh. Et c'est vrai qu'on a voulu nous continuer à rester un petit peu dans cet esprit là mais on sait aujourd'hui qu'on va pas avoir le choix, donc en fait tout est masterisé déjà et prêt pour aller sur ça fait plus d'un an que c'est prêt.
5: D'accord, mais ça
6: mais on a du mal à passer le cap, voilà.
5: Comment décririez-vous votre musique?
6: Je pense que, alors tu l'as bien résumé, hein, c'est vraiment rumba, reggae, ska, un petit peu. La décrire, en fait, nous, ce qu'on fait, c'est une musique qu'on estime qui est légère et simple, et que ce soit une musique qui se laisse vraiment facilement écouter et emporter par le rythme. Et on joue vraiment là-dessus, c'est-à-dire que on va pas faire des choses compliquées musicalement. Ce qu'on veut, c'est qu'il y ait l'énergie et que donc c'est une musique qui est simple et qui est facile à écouter, je pense.
5: Ouais, et qui donne envie de bouger.
6: C'est le but.
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5: Mais donc voilà, alors la question à la con pour cette édition, en tout cas pour ce soir à Aluna 2026, c'est: si vous étiez un fromage, vous seriez lequel et pourquoi?
6: Alors, si j'étais un fromage, aujourd'hui je serais une tostinette parce que j'ai entrepris il y a un peu 13 mois une diète et j'ai perdu 73 kilos. Donc en fait j'étais plutôt un bel emmental bien épais et bien gras, et aujourd'hui je me considère plutôt comme une tostinette.
24: Ah, on va essayer de trouver quelque chose. Je pense que je vais partir sur quelque chose d'assez simple, c'est qu'on je vais juste définir le fromage que je préfère. Donc je dirais Roquefort, c'est-à-dire ça plaît pas à tout le monde mais ça a son petit charme de son côté. Voilà, le Roquefort, let's go.
25: C'est difficile en fait comme question, plus j'y réfléchis et plus je tourne en rond. Et je pense que je serais là présentement un Brillat Savarin truffé. Parce que en fait ça va avec ce qui se passe là. C'est-à-dire qu'on a joué, on a pris l'énergie de tout le monde et puis on se sent bien, on se sent fier. On est massif quoi. On est fier quoi. On est un Brillat Savarin truffé.
26: Par moi je pense que ce serait le Morbier. Morbier, ouais. Pourquoi? Parce que c'est un fromage de caractère. Et qui cache à l'intérieur une petite surprise au cœur du fromage. Voilà, tout simplement.
27: Alors moi, je serais de la tomme de brebis. Parce que plus on la laisse s'affiner et vieillir, plus elle a du caractère.
28: Pour ma part, je ne vais pas être original. Vu la chaleur, le fromage blanc. Et on rajoute de la crème, parce que c'est des crèmes, les copains.
29: Moi, je serais du parmesan râpé. Je ne suis pas le plat principal. Mais vu qu'on me rajoute dessus, c'est la petite touche en plus.
30: Non, j'ai cherché un peu quel fromage, mais moi je suis comme un fromage feta, parce que de toute façon c'est un fromage étranger, et que quand il est bien entouré avec des bons ingrédients, il sort le meilleur de lui, donc voilà.
5: Wow, c'est beau, c'est beau. Attention, maintenant nous allons nous quitter, et je sais qu'il y a de la voix dans votre groupe, je veux bien un au revoir en voix.
31: Cette chanson est arrivé à sa fin, nous devons partir, vous dire au revoir. 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
6: Merci beaucoup, Déclic. Merci à vous.
5: Merci beaucoup.
6: Merci beaucoup.
5: Au revoir. À une prochaine.
6: À bientôt. J'espère.

0: Alors, bonjour. Tout d'abord, merci pour ce beau moment que vous venez de nous faire vivre. Ça a été un plaisir d'assister à votre énergie et symbiose sur scène. Vous êtes donc Web.
1: Bonjour.
0: Bonjour. William, Elliot et Basile. Donc, il y a Matt Bourria qui est venu apporter une précieuse touche de batterie. Vous vous êtes donc rencontrés en études de musicologie,
1: exactement.
0: Si je ne me trompe pas. Et c'est dans le studio home de Elliot,
1: exactement,
0: que la magie a commencé à opérer.
1: C'est ça. On compose, on fait tout tous les quatre.
0: Ok.
1: On fait vraiment tout tous les quatre.
0: Okay.
1: On a la chance de tout faire tout seul. Donc ouais.
0: Et moi ça m'a vachement intrigué de me demander si vous êtes quatre à faire tout ce job-là, comment vous arrivez à mettre toutes vos idées que j'imagine qui sont débordantes et à les allier pour faire un truc unique à vous quatre.
1: Bah, ce qu'on fait en général, c'est que il y en a un de nous quatre qui va arriver avec une idée, un peu. Des fois ça va être une idée de batterie, des fois ça va être une idée de parole, des fois ça va être une idée de guitare. Et puis après, la personne va au bout de ce qu'il peut faire tout seul. Et puis ensuite on présente l'idée aux autres membres. Et ça prend forme une fois qu'on est tous les quatre devant nos instruments, devant l'ordinateur, tout ça, on compose. Et c'est vraiment quand on est tous les quatre qu'on met toutes nos idées naturellement, ça se fait tout seul.
0: Ok, trop bien, c'est kiffant. Est-ce que si là maintenant vous deviez me dire, dans l'équilibre un peu de votre groupe, qui apporte un peu sa touche perso sur quoi pour le sein de l'équilibre, ce serait qui? Ce serait quoi un peu pour chacun?
1: On peut dire un peu chacun, si vous voulez, un truc chacun. Vas-y, tu peux commencer, Basile.
2: Ok, je sais pas, à chaud là, je dirais que j'apporte un peu d'originalité dans les idées que je propose, moi. De bonne humeur, de douceur, d'énergie des fois.
3: Moi, ce que j'aime le plus dans la finalisation des morceaux, c'est l'arrangement. J'adore vraiment l'arrangement, les petits trucs, les petits potards qu'on monte. J'adore ça.
1: Moi, je pense que je peux apporter au projet souvent un peu la direction artistique, un peu les idées globales pour les clips, pour les trucs comme ça et tout. J'adore ça.
4: Et pour ma part, ça va être tout ce qui est, on va dire, enregistrement, mixage, derrière l'ordinateur, pouvoir aussi apporter une certaine connaissance technique pour les morceaux, pouvoir enregistrer nous-mêmes, faire de belles maquettes. Bah ça, c'est moi qui va m'en occuper et les gars, je vais pouvoir les driver pour faire les meilleurs morceaux possibles, quoi. Et du coup, oui, effectivement, on est dans le studio d'Eli. Enfin, dans le garage de son père, où on a fait un studio tous les quatre.
0: En psychologie sociale, on parle souvent des trios comme une dynamique de groupe maudit. Est-ce que vous avez senti une forte différence de dynamique quand
1: Matt est arrivé dans le projet? Franchement, je pense que le projet Web, il a jamais existé réellement quand on était que trois. Le projet Web, ouais, il a vraiment pris tout son sens, toute sa forme quand Matt est arrivé dans le projet, quand on était tous les quatre. C'est là où on a sorti nos premiers morceaux et tout. Donc je pense que je me rappelle pas vraiment de...

0: pour revenir l'année prochaine sur une scène encore plus grande. Donc merci à la Luna encore.
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3: Et donc, ma question à la con du jour pour vous. Si vous étiez un fromage, lequel seriez-vous et pourquoi ?
0: On va dire un fromage chacun. Moi, je vais dire le brie parce que c'est le fromage qui peut me faire pleurer. Voilà. C'est, sincèrement, ça me donne une émotion plus forte que la musique. J'adore le brie.
5: Moi, je dirais que je suis le chèvre. Il est bon partout. On aime bien le mettre un peu partout. C'est écœurant à la longue. Mais il faut vraiment beaucoup en manger pour ses écœurs, même si moi j'écœure un peu plus vite, un peu plus rapidement. Mais j'adore le chèvre et je pense que c'est un fromage en plus de ça qui est très populaire. Et quel bonheur.
6: Dire le brie, parce qu'en vrai, genre je suis coulant comme un brie, j'ai chaud comme un brie, je pue pas comme le brie par contre, mais vive le brie.
7: Je trouve que Basile c'est pas du tout du chèvre, c'est du gouda. Il est un peu marrant comme du gouda. Et moi je n'aime pas le fromage, t'as un petit kiri, un kiri. Et après on prend ta pâte à modeler, on la colle au plafond.
5: Je suis un gouda et un kiri, voilà.
7: Je vais dire que je suis un camembert président coulant à l'intérieur. Et voilà, je pense que c'est bien. Je suis un bon gros cheddar. Let's go.
3: Je vous dis un grand merci.
1: Au revoir, Déclic Radio, c'était Web.
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3: Alors nous sommes toujours à Aluna, comme vous vous en doutez, pour l'édition 2026. Déclic Radio est en place dans le coin presse, confiné tendrement avec Jo Bell. Jo Bell est une artiste sensible qui évolue entre le folk, la soul et le pop. Cette musique, sa musique, est intimiste et sa carrière prend une tournure complètement différente en 2012 lorsqu'elle va donner naissance à son premier enfant. Et oui, car elle va le dire elle-même, un enfant perturbe. Un enfant, c'est un challenge, c'est quelque chose d'assez magique et ça lui a donné cette sensation de pouvoir ouvrir toutes les portes. Ça a donc donné un tournant dans sa vie, mais aussi, surtout, une nouvelle écriture qui va évoluer. Et peu après, elle va être remarquée par Asaf Avidan, avec lequel elle va faire les premières parties d'une grande tournée. Elle dit de lui que c'est un homme orchestre, que c'est assez incroyable de pouvoir suivre quelqu'un comme ça. En 2024, elle a un album qui sort qui est beaucoup plus personnel, dans lequel elle va avoir du ladino, des langues oubliées, un petit peu perdues, parce que pour elle, l'héritage semble une notion importante. Jo Bell, qu'avez-vous pensé d'être comédienne dans ce film qui a un nom magnifique, Tout pour être heureux?
9: Comment faire passer un message quand on tourne un film? Le comédien, il sait où est la caméra, il la regarde pas, mais il sait complètement comment faire passer le message qu'il veut faire passer en ayant conscience de comment ça va être vu. Et finalement, pour la scène, c'est quelque chose qui m'a aussi beaucoup fait réfléchir. Et puis, c'est magnifique de voir des artistes, des comédiens jouer. Moi, j'étais bouche bée, parfois le réalisateur me dit « Non, mais là, il faut que tu sois toujours dans ton personnage. » Je regardais les acteurs jouer, j'étais là, mais c'est fou, on dirait que c'est vrai. Et puis, sauf que j'étais dans le plan, donc il fallait pas que je fasse comme ça. Il fallait juste que je sois
3: pas de bouche bée.
9: Et des fois, on me disait, eh oh! Parce que c'est fascinant en fait, c'est quand même un univers fascinant. Et ça m'a vraiment. Ouais, ça a été une expérience géniale. Et puis, j'ai eu la chance de chanter mes propres chansons dans ce film, donc ça a été une vitrine incroyable. Il y a beaucoup de gens qui m'ont découverte
3: grâce à ce film-là, quoi.
9: Donc c'est juste un truc qui m'est tombé dessus comme ça, qui est un peu lunaire, quoi, le genre de truc qu'on se dit qui peut jamais arriver dans la vie, et ça s'est passé, quoi.
3: Maintenant, comment est-ce que tu as vécu Aluna? Chaudement, j'imagine.
9: Alors, oui, comme tout le monde, mais vraiment, quel accueil. Alors franchement, les équipes sont incroyables. On a été hyper touchés par la gentillesse, la bienveillance de toutes les équipes qui nous ont accueillis. Et ensuite, une fois sur scène, le public vraiment... L'esprit ici, ça donne envie de rester sur scène pendant des heures parce qu'il y a quelque chose de... Ouais, on sent que les gens sont là pour trouver de la joie, pour être ensemble, tout ce qu'on aime, quoi.
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0: Alors, très cher, dites-moi tout. Si vous étiez un fromage, vous seriez lequel et pourquoi ?
1: Alors, j'adore cette question, j'adore le fromage. Je pense que je serais le morbier fondu dans la raclette.
0: Parce pas mal.
1: C'est doux et en même temps un peu fort. Et du coup, j'aime bien ce contraste. Et du coup, maintenant, j'en suis à dire, je vais peut-être me faire des ennemis, mais la raclette normale m'ennuie. Maintenant que j'ai rencontré le morbier, ça a été un coup de foudre. 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
0: Merci pour ta sensibilité, merci pour ce concert, merci pour cette interview. Et puis je dis à bientôt, j'espère. Au revoir.
1: Merci à toi, à bientôt.
0: Bye bye.
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2: C'est cette main puissante qui, après 3 échecs, relève encore l'enfant tombé de bicyclette. Le regard bienveillant posé par la maîtresse sur l'élève distrait que fige la détresse. C'est l'espace infini pour l'être en devenir, à qui l'on a confié une tâche à accomplir et qui s'en est chargé, ardent, avec brio, entre un simple merci et un sincère bravo. La confiance. Ne cherchez pas les fées au-dessus du berceau. Ce sont les mères souvent qui soufflent sur la peau des enfants nouveau-nés, les mots qui la font naître.

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0: Bonjour à vous ou bonsoir à vous. À toute heure que la lumière du jour vous baigne dans n'importe laquelle de vos activités vitales ou même dans votre oisiveté essentielle, ou bien que l'enveloppe de la nuit vous offre le plus bel écrin pour l'expression de votre intimité, qu'elle s'exprime sous des draps ou sur un dance floor, dans tous ces cas-là et dans beaucoup d'autres, je vous souhaite comme à l'habitude la bonne arrivée dans mon maquis imaginaire. Cette émission a été créée en 2023 sous l'impulsion de Radio Méga à Valence et c'est encore chez elle que j'enregistre aujourd'hui ce 30e épisode. J'en profite d'ailleurs pour saluer, comme toujours, mon meilleur complice, celui qui m'a fait cette proposition il y a quelques années et qui m'accompagne aujourd'hui pour la partie technique, l'habillage sonore, mais aussi évidemment pour le soutien moral, parfois même immoral. C'est Raph Terribilé, dit le terrible. Salut tonton.
1: Salut mon tonton.
0: Eh ben, on va se lancer. Initialement conçu avec le narratif que vous êtes en train d'écouter et avec la contextualisation de chaque morceau, l'émission Chez Tonton a évolué récemment pour se permettre un peu plus de temps d'antenne, sur Internet aussi, mais également dans la vraie vie. Une déclinaison s'est créée pour les dancefloors avec votre dévoué tenancier aux manettes qui s'amuse à passer des musiques pour les danseuses et danseurs ayant envie de tester leur cardio ou en tout cas de découvrir des sons et des cultures du métacontinent africain. Une autre version a également vu le jour pour offrir une visibilité supplémentaire à ce projet et ce sont les Selecta de chez Tonton. Des playlists thématiques avec beaucoup moins de temps de parole de ma part et qui m'offrent un peu plus de latitude, si tant est que j'en manquais avec l'insondable diversité musicale offerte par le continent africain mais aussi par ces différentes diasporas créées par l'esclavage ou les différents mouvements de migration contraints ou non qui ont suivi. Les Selecta sont comme le format original de l'émission, majoritairement dédiés aux scènes contemporaines, panafricaines ou afro-atlantiques, mais elles me permettent également de faire des pas de côté artistiques en offrant par exemple plus de temps à des musiques instrumentales ou des sorties de route temporelles en voyageant dans les musiques modernes du XXe siècle. Elles conservent par contre les deux objectifs qui m'occupent depuis le début, la recherche de parité et celle de la plus grande diversité géographique et culturelle possible, en allant creuser parfois très loin des grands pôles de création et de production musicale. Pour cette nouvelle édition, et si votre radio préférée ne diffuse pas encore les Selecta ou que vous aviez raté ce coche, je vous propose tout simplement un best-of de la petite trentaine de ces épisodes en me concentrant évidemment aujourd'hui sur les musiques électro.
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0: Allez, c'est donc parti pour une sélection de petites pépites de mes Selecta, voire de gros bangers de soirée, déjà testés plusieurs fois avec plus ou moins de succès sur les dance floors de la vraie vie. Cette 30e émission me permet aussi de confirmer une tendance récente et une des multiples réponses à apporter à ce débat très légitime sur les questions d'appropriation culturelle. Il s'agit ici de la création constante d'artistes africains avec d'autres venus de l'extérieur du continent, qu'elles soient afro-descendantes ou non, vont ainsi se succéder plusieurs morceaux transfrontaliers, voire même transcontinentaux. Et on va commencer en douceur avec celui qui aime les montées progressives et néanmoins intenses, le producteur franco-tunisien Azem B, un beau protégé d'un label qu'on adore chez Tonton, les Lyonnais de Chouka. Azem B collabore ici avec deux voix, Aza et Islem, pour ce morceau intitulé El Bottinière, sorti en 2025. On lève le voile sur cette nouvelle émission avec des sons, des pulsations et des timbres venus de Tunisie.

C'était un premier titre entre France et Tunisie, Hazembe avec Aza et Islem pour ouvrir cet épisode best-of dédié au Selecta de chez Tonton. Comme tout le monde le sait et continuera de le savoir dans cet avenir plus ou moins proche, la France est d'abord et avant tout une terre d'accueil, d'inclusion, j'avais même du mal à dire le mot, et de créativité. C'est aussi pour ça que c'est depuis ce beau pays qu'est né le projet transfrontalier qui va suivre, baptisé Songo. Entre Rennes et Bristol, le groupe est composé des Bretons Johan Minkoff et Maël Loès Dagnon, que j'avais découvert pour ma part avec le groupe de reggae City K. Il y a aussi le batteur et percussionniste burkinabé Petit Piment et la chanteuse sud-africaine Sisanda Miatadza. On retrouve chacune de leurs influences respectives dans ce projet Songo et dans ce titre en particulier sorti en 2022 intitulé Tsibiri, avec une très forte empreinte à Amapiano et la langue Xhosa de Sisanda Miatadza.

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1: Songo et Tsiburi, je parlais de banger en introduction, alors je vous mets au défi de passer ce genre de titre en soirée et de ne pas voir rapidement des corps qui bougent. Ce principe est systématiquement validé par le morceau qui va suivre. On y retrouve une des membres des Amazones d'Afrique, la chanteuse malienne Rokia Kone, qui est une des grandes voix du féminisme d'aujourd'hui et des questions des droits des femmes propres au continent africain. C'est une de ses chansons, Chezita, qui est boostée ici par les additifs électro et funky d'un duo de producteurs venus d'Ibiza, rien que ça, Louis Lion. Ce remix est même intitulé « Don't take a seat », traduit par « Ne t'assois pas ». Et vous allez vite comprendre pourquoi. Il est sorti en 2024 chez Real World Records.

puisqu'on est dans le remix international funky et plutôt dansant, avec cette collaboration entre Rocky Akone et Louis Lyon, et ben on va rester dans cet état d'esprit. Départ maintenant pour le Ghana et direction même les États-Unis avec un autre featuring lumineux aux vrais éclats de clubbing, c'est KOG. K-O-J pour Kweku of Ghana, chanteur né à Accra mais installé en Angleterre où il collabore notamment avec des bombes comme Onipa ou The Zongo Brigade. Il passe ici un de ses titres à la moulinette d'un remix signé par le très bankable et au nom tellement yankee Captain Planet. Le bijou Shida est paru en 2022 dans sa version remix chez Heavenly Sweetness.

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1: Voilà pour la contribution de Kog, remixée par Captain Planet pour cette émission best-of des Selecta de chez Tonton. De cette ambiance clubbing plutôt groovy, on va basculer maintenant dans une autre salle et élever le niveau des BPM. Voici arriver une scène plus hybride et plus offensive pour quelques morceaux et tout d'abord ce fil très électrique, tiré entre Afrique de l'Ouest et de l'Est. Deux MC et productrices badass qui sont des habitués de mon maquis. Surtout la première, la tantine hardcore venue du Nigeria, Auntie Razor, et son alter ego venu de la scène du Singeli tanzanien, j'ai nommé Kadilida. Union improbable et hautement explosive que seule la mondialisation positive peut générer, avec un trait d'union, le violoniste augmenté Théo Secaldi. C'est un Français déjà entendu par ailleurs, en dehors de la scène New Jazz hexagonale, avec le combo franco-éthiopien Koutou. Le nom de ce nouveau projet est Twende Pamoja. Il n'y a qu'un titre ou deux pour l'instant sur les internets. Celui-ci s'appelle Woosh, avec 4 O, et il est sorti en 2026 chez Full Rhythm et Brouhaha.
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C'était le Whoosh de Twende Pamoja, Union transafricaine et européenne. Encore une fois, je vais vous proposer de tirer le fil de cette nouvelle micro-thématique, puisqu'on va écouter maintenant un autre morceau de bravoure et d'union entre les peuples et les pays. Merci d'accueillir cette nouvelle délégation bigarrée qui rassemble France et Suisse avec Flex Fab et Tits, mais aussi le Kenya avec le rappeur Zilor Bass, et enfin l'Éthiopie et la Somalie avec Yasmine Abdi aka Bananas Overdose, découverte lors d'une précédente sieste sonore intitulée Chez Tonton, c'est doux, c'était le volume 2. C'est d'ailleurs un fun fact de l'avoir découvert dans cette capsule de douceur quand on écoute le morceau qui va suivre, à des années-lumière de sa balade éthiopienne qui nous avait bercé. Ce nouveau titre, Kilifi, est beaucoup plus représentatif, je dirais, de l'énergie qui caractérise cet artiste, Bananas Overdose, qui file un parfait coton avec cet étonnant rappeur kényan déjà écouté ici, Zilor Bass. Kilifi est l'extrait de l'EP Arambae sorti en 2024.

Voilà, c'était Bananas Overdose, Ziller Bass, Flex Fab et Tite pour poursuivre cette 30e édition de l'émission réalisée en hommage à ce side project qui est le mien depuis quelques temps, les playlists thématiques intitulées Les Selecta de chez Tonton. On va rester sur l'union entre Afrique et Europe et on va pousser encore un peu plus les potards. Place maintenant à un nouveau morceau puissant avec cette voix de fond de basse du rappeur nigérian Magugu, un habitué des collabs internationales qui officie ici avec deux producteurs allemands, Yannick et Zemon. Le morceau est sorti fin 2025 chez le bien nommé Uzi Listening Records et il s'appelle Ride Rhythm.

Pour ce morceau de Magougou et Yannick, je parlais pour le premier d'un habitué des collabs internationales, en tout cas entre Afrique et Europe. Je disais ça parce que j'en connais plusieurs de sa part, mais il y en a un autre pour qui ce type de collaboration est plus comme un art de vivre. Il s'agit du Britannique Busy Twist, très certainement l'artiste non afro-descendant le plus souvent accueilli chez Tonton, et ils sont très peu nombreux. Alors on va décoller avec lui pour la Réunion, avec l'ambiance dancehall créole activée par le chanteur Junior et le fameux, très fameux DJ Seb avec 2B, pour ce morceau Helico paru en 2026 chez Somi Mafia Endemic. Ils sont donc accompagnés par le producteur super productif Busy Twist.

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1: Voilà pour le petit détour par la scène réunionnaise avec Junior, DJ Seb et Busy Twist. On revient sur le continent maintenant avec plusieurs grandes voix féminines et une forte influence hip-hop pour les trois qui vont suivre. Pour la transition, un autre featuring entre Ouganda et France, cette fois incroyable rappeuse au style hybride que j'ai découverte grâce à Niégué Niégué et son extension, le label Hakuna Kulala. MC Yala est à son habitude avec son inséparable producteur français Dubmaster. J'avais envie de vous partager cette petite bombe de fin de soirée au titre évocateur Mini Boss, paru en 2023 pour commencer cette parenthèse hip-hop plus qu'hybride, je dirais même vaguement débridée.

Puisqu'on poursuit dans les fortes têtes et dans les artistes pluriels à plus d'un titre pour cette nouvelle édition de Chez Tonton, je vous propose d'enchaîner dans cette veine. La première fois où elle a été invitée dans le format originel de mon émission, c'était tout simplement pour la première édition. Elle est revenue récemment dans l'épisode intitulé « Tu connais », mais aussi grâce au Selecta, et elle s'appelle Toya Deladzi. Phénomène sud-africain, parti s'installer en Angleterre, Latoya Nontokozo Buteledzi de son vrai nom. Elle est chanteuse, danseuse, productrice, musicienne. Elle a auto-intitulé son genre l'Afro-Rave et on la comprend particulièrement avec ce titre chanté en Zulu, Shish, extrait d'un EP éponyme sorti en 2023 sur le label bien nommé Extreme Music.

Kentoya Deladi, on va garder un cap hip-hop et passer par la scène burkinabé avec le rappeur Kaya Woto. En 2021, il sort un album intitulé Maouland sur un label de Ouagadougou, Propulsion Prod, et c'est là qu'on découvre ce titre, ce flow et cette voix. Plusieurs sorties ont suivi dans cette énergie afro-trap avec quelques singles plus pop et plus taillés pour les dance floors. On va écouter ce qui ressemble à son tube Tungo chanté en langue mourée.

entendre le rappeur burkinabé Kaya Woto. On approche de la fin de cette 30e édition de Chez Tonton et je vais conclure avec un titre sélectionné pour une de mes sélectas, mais aussi une valeur sûre de mes fins de soirée quand les danseurs et danseuses en ont encore un peu sous les pieds, parce qu'il faut quand même pas mal d'énergie pour faire honneur à ce titre de Titika, véritable star du Kuduro angolais, qui plus est en tant qu'icône de la cause LGBTQIA+, sur le continent et au-delà, évidemment. On comprend toujours mieux l'origine du mot Kuduro, qui signifie cul dur en portugais, quand on pratique cette musique physiquement. C'est donc le dernier morceau de cette émission, Titika, en featuring avec le producteur angolais Godzilla Dogame, pour ce morceau en test des Curvar Pisca, extrait de l'album Passarelas da Vida, paru en 2025.

0: Voilà de quoi conclure en puissance cette édition spéciale Best of des Selecta de chez Tonton avec l'angolaise Titika. Je vous rappelle que vous pouvez retrouver cette émission chez une bonne douzaine de radios associatives en France et en Belgique, mais aussi sur les internets mondiaux. Merci encore à Raf et à Radio Méga d'avoir à nouveau accueilli et accompagné cette émission. Je vous donne rendez-vous très bientôt sur les ondes ou sur les dancefloors. Ciao.
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2: 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Le regard bienveillant posé par la maîtresse sur l'élève distrait que fige la détresse. C'est l'espace infini pour l'être en devenir, à qui l'on a confié une tâche à accomplir et qui s'en est chargé, ardent, avec brio, entre un simple merci et un sincère bravo. 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